Merci d'avoir choisi Viva en ce dimanche soir. C'est un retour au travail pour plusieurs. De où vous nous écoutez, ça me fait plaisir de le savoir. Vous pouvez écrire là-dessus. Viva la musique en Abitibi!

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Merci de nous avoir choisis en ce dimanche soir. Qu'est-ce que vous faites? Vous pouvez m'écrire. Ça me fait plaisir de vous lire. On est ensemble jusqu'à minuit. Mon nom est Charles et viva la musique partout en Abitibi.

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Bon dimanche soir, merci d'avoir choisi Viva Manon et Charles. On est ensemble jusqu'à minuit. C'est quoi les projets? Est-ce que c'est un retour au travail demain matin? Vous pouvez m'écrire là-dessus, ça va me faire plaisir de vous lire. 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

Merci d'avoir choisi Viva en ce dimanche soir. C'est un retour au travail pour plusieurs. De où vous nous écoutez, ça me fait plaisir de le savoir. Vous pouvez écrire là-dessus. Viva la musique en Abitibi!

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Merci de nous avoir choisi en ce dimanche soir. Qu'est-ce que vous faites? Vous pouvez m'écrire. Ça me fait plaisir de vous lire. On est ensemble jusqu'à minuit. Mon nom est Charles et viva la musique partout en Abitibi. J'écris

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Bon dimanche soir, merci d'avoir choisi Viva Melon et Charles. On est ensemble jusqu'à minuit. C'est quoi les projets? Est-ce que c'est un retour au travail demain matin? Vous pouvez m'écrire là-dessus, ça va me faire plaisir de vous lire. Viva la musique en Abitibi!

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5: Bon début de semaine. J'espère que vous allez à merveille. Je m'appelle Valérie Cormier et je m'installe avec vous jusqu'à 8h45 ce matin avec notamment le concours Ramène-moi ça qui sera de retour vers les 7h30 ce matin. Donc des choses qu'on faisait, qu'on utilisait un peu plus souvent dans notre jeune temps qu'aujourd'hui, même si ces choses-là existent dans la plupart des cas encore. Il y a aussi quelque chose qui a attiré mon attention ce matin, c'est les petits flocons de neige possibles. Donc, averse de pluie ou de neige très tôt ce matin. Il me semble que c'est les premiers flocons que je vais voir de l'année. Température stable à près de 4 degrés aujourd'hui. Donc, ça, c'est comme le maximum qu'on aura, 4. Ce sera pas très chaud, on a été gâtés jusqu'à présent, mais là, définitivement, l'automne s'installe. Quand il est là avec envoyé à la maison...

fait pas chaud ce matin. Il pourrait y avoir quelques petits flocons à travers la pluie aujourd'hui. Oui, les premiers flocons de neige, à moins que j'ai manqué quelque chose. Je m'appelle Valérie Cormier. Je suis là jusqu'à 8h45. On part ça de même dans un instant. Daniel Bélanger sera là d'abord. JF Posé avec Emmêlé dans ses cheveux.

0: les soirs de semaine dans Viva la Casa, c'est Patrick Langlois qui vous attend en compagnie de ses complices. Ce soir, Vanessa Boulet sera de retour. Elle y est tous les lundis. Si vous avez manqué son passage de la semaine dernière, elle nous a aidé à déterminer si on a vraiment besoin de suppléments ou si on veut juste suivre la mode des réseaux sociaux. Voici ce que ça a donné.
1: Toujours avec notre complice du jour, Vanessa Boulet, qui est coach en remise en forme et qui est là pour nous guider parce que je suis convaincu que je suis pas le seul qui se sent un petit peu perdu avec tout le monde des suppléments, de la créatine. Et je veux être en forme, je veux être en bonne santé et je sais que ça peut m'aider. Je suis convaincu que je suis pas le seul. Vanessa, comment est-ce que je peux, quand j'arrive au magasin et que je vois 200 pots, bien choisir ce qui est bon pour moi?
2: Ben en fait, il y a quand même quelque chose à regarder. Puis en fait, c'est de savoir qu'est-ce qu'on essaie de supplémenter avant. Donc, tu sais, pars pas nécessairement avec ton panier tout de suite puis partir en peur. Je pense que la première chose à se poser, c'est comprendre pourquoi on a envie de prendre quelque chose. Tu sais, oui. Qu'est-ce que j'essaie d'obtenir avec ça? On veut travailler au niveau de la performance, l'énergie, quelque chose de pratique, au niveau plus de la récupération, atteindre des produits, des besoins nutritionnels. Puis la réponse, c'est pas « je sais pas », mais tout le monde en prend. Fait que moi, j'ai envie d'en prendre aussi. T'sais. Fait qu'on vient probablement trouver une bonne raison tout de suite. Oui. Mais donc, c'est ça, c'est de vraiment trouver, en fait, en apprendre aussi, de poser des questions à savoir c'est quoi, ça contient quoi, de voir si ça va de pair avec nos objectifs et voir si justement le produit comme tel, même s'il est très à la mode, répond à un besoin. Parce qu'on devrait pas inventer un besoin parce qu'on a trouvé un produit. Fait que je vais peut-être vous empêcher de dépenser.
1: Je devrais pas m'acheter de la créatine juste parce que tout le monde sur Instagram me dit d'acheter de la créatine. Faut que je vois si j'en ai de besoin.
2: Exactement.
1: C'est un bon premier truc. Je pense que j'aurais dû y arriver moi-même avec ce truc-là, mais t'as raison. Deuxième truc, et celle-là, il est comme drôle. Tu veux qu'on construise le sundae avant d'acheter les cerises?
2: Ouais, et puis j'adore l'image. Parce qu'évidemment, pour moi, tu sais, ma règle avec les suppléments, c'est super simple. T'sais, tu construis ton sundae avant d'acheter 15 cerises.
1: Oui.
2: Fait que, tu sais, il faut que tu regardes ton alimentation, ton sommeil, ton entraînement, ta récupération, tu sais, ta base, ce que tu fais, et ça, c'est ton sundae. Après ça, il y a certains suppléments qui peuvent devenir une excellente cerise sur le dessus, tu sais. Mais si tu dors 5 heures par nuit, que ton alimentation, ça n'a pas de sens, que tu t'entraînes une fois de temps en temps, ça donne rien d'avoir de la créatine, d'aller chercher des électrolytes et tout ça. T'as juste pas besoin d'acheter des cerises. Okay, donc, pour aller à la base.
1: Ultimement, tu le disais tantôt, les suppléments, par définition, ben, ça supplémente quelque chose. Donc, ça va venir optimiser quelque chose qui fonctionne déjà. Et donc, on le met sur le top de ce qu'on est déjà en train de bâtir.
2: Ben, y a aucun produit qui est magique et qui est miraculeux. Souvent, c'est la base qui va faire la différence. Mais un coup que cette base-là est bien établie, ben, tu peux évidemment aller pousser un petit peu plus loin là, avec les suppléments.
1: Troisième truc, si je décide effectivement d'y aller et d'essayer la créatine, tu veux qu'on garde ça simple?
2: Absolument, parce que pour la majorité des adultes en santé qui choisissent d'en prendre, on fait ça simple parce que la forme de référence souvent qui a été beaucoup étudiée aussi, c'est la créatine monohydrate. Okay. Donc, une prise quotidienne de 3-5 grammes environ est couramment utilisée. Il y en a qui vont monter jusqu'à 10 grammes, ça dépend. Il y a des visions, c'est toujours à regarder avec un coach ou un professionnel aussi. Puis, tu sais, on va entendre parler de force de charge, il faut en prendre un petit peu plus au départ. Tu peux aller chercher plus de réserves plus rapidement, mais c'est pas obligatoire. Le but, encore une fois, c'est tellement dans la constance du produit.
1: Puis je prends ça avant de m'entraîner, après l'entraînement. Si je ne m'entraîne pas à tous les jours, est-ce que j'en prends tous les jours?
2: Ben, c'est ça. Moi, personnellement, j'en prends à tous les jours, j'en prends avant de m'entraîner, mais encore là, c'est tellement de l'intégrer dans ta routine où c'est le mieux aussi, puis de te référer évidemment à ton coach ou peu importe, si t'en as un aussi, tu sais. Mais comme je te dis, la constance, c'est tellement plus importante de te demander si tu la prends à 8h42 ou à 9h17 le soir, là, tu sais, c'est...
1: Mais tous les matins dans son café, disons, ça peut être une bonne base.
2: Ouais, ton pré-workout ou dans ton shaker, tant que ça soit ton moment.
1: Ça goûte à rien, non? Est-ce que je me trompe ou...
2: Moi, la mienne est sans saveur. Il y en a évidemment avec des saveurs, mais la mienne est sans saveur. Puis ça ne change pas la texture non plus de ton liquide.
1: Quatrième truc, regardez ce qu'on consomme déjà. Parce que j'imagine que ça ne donne rien de faire des choses en double.
2: Absolument. Puis tu sais, je pense qu'on parle beaucoup de nutrition, des étiquettes sur les produits nutritionnels à l'épicerie, tout ça. Puis les suppléments, en fait, c'est exactement la même chose. Et pour tous les suppléments, tu sais, on commence pas à empiler des produits sans savoir ce qu'ils contiennent parce que justement, encore là, si on prend des médicaments, il faut faire attention avec notre condition médicale, si on est enceinte, on allaite, tu sais, il y a beaucoup, beaucoup de choses à regarder. Parce qu'évidemment, tu sais, il y a des choses naturelles, il y a des choses qui sont vendues librement. Donc, il faut faire attention. Puis encore là, consommation de caféine, pré-workout, il y a beaucoup de caféine à l'intérieur de tout ça. Donc, il y a plusieurs choses à regarder, évidemment.
1: Ouais, plus d'énergie, c'est pas nécessairement mieux.
2: Non, exactement. Encore là, faut-il savoir quel genre d'énergie qu'on veut. Trop de pré-workout, ça peut mener à une petite crise d'anxiété aussi.
1: Ouais. Après tout ça, et c'est drôle parce que j'ai commencé vraiment la conversation de façon ludique parce que, tu sais, moi, je prends pas vraiment grand-chose. On me disait peut-être d'ajouter de la créatine, que ça pouvait m'aider. Est-ce que tu es pro-supplément ou anti-supplément? Toi, tu te situes où?
2: Moi, je suis une pro supplément. Je prends quand même beaucoup de suppléments, mais je sais pourquoi je les prends, puis je sais comment que je les prends. Fait que je me suis informée beaucoup. Puis tu sais, je trouve qu'il y en a vraiment qui sont super intéressants. C'est toujours selon les saisons, toujours selon nos objectifs aussi. Tu sais, c'est pas des, il y a des suppléments que tu vas prendre justement de façon saisonnière ou en certaines périodes. Mais je veux tellement pas que les gens tu penses que tous les résultats sont là. T'sais. Des fois, c'est une question de budget également, mais si tu n'as pas nécessairement le budget de t'en procurer ou peu importe, ben, de regarder les bases que j'ai mentionnées, ton sommeil, ton entraînement, ta récupération, qu'est-ce que tu pourrais optimiser avant, par exemple, de prendre un supplément. Mais comme je l'ai dit, il y a beaucoup de suppléments qui sont super intéressants et qui peuvent vraiment être la cerise là, sur ton Sunday.
1: As-tu plus que 13 cerises, toi, sur ton Sunday? As-tu 13
2: pour ton J'en ai pas mal.
1: On va peut-être se rendre là ou pas. Vanessa, toujours un plaisir.

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10: On a des averses au programme aujourd'hui. On pourrait voir quelques flocons de neige mêlés à cette pluie très tôt ce matin. Température stable à près de 4 degrés seulement aujourd'hui. Là. Donc là, on est passé sous les valeurs de saison. Ce soir et la nuit prochaine, quelques averses cessant en soirée. Par la suite, c'est nuageux avec un minimum de moins 2. Refroidissement éolien de moins 8 au cours de la nuit. Demain, alternance, soleil et nuages avec un maximum à 10 degrés. On est à 4 actuellement.
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Cette semaine, du côté de Malartic, il y aura un nouveau 5 à 7. Si ça vous tente d'aller y participer, 5 à 7 municipal du mercredi soir, donc à Malartic. Cette fois, on propose une activité de création de signets avec Bridget Bélanger, donc à la bibliothèque municipale. Et l'idée, c'est vraiment un rendez-vous très décontracté, relax. On peut venir discuter, lire, créer, puis repartir avec son propre signet. Donc, ça commence à 17h30. C'est gratuit. C'est ouvert à tout le monde. Les enfants doivent être accompagnés d'un adulte et il y a seulement 20 places. Donc, c'est premier arrivé, premier servi. Ensuite, du côté de Rouyn-Noranda, toujours mercredi soir, le Quiet Quintet sera au Théâtre du Cuivre avec la légende du hard bop Kenny Durham. Le spectacle rend hommage à Kenny Durham, un trompettiste important là, du jazz afro-américain des années 50 et 60. Le hard bop, pour ceux qui connaissent moins ça, là, c'est un jazz très énergique qui mélange notamment les influences de blues, de gospel, de R&B avec beaucoup de rythme et d'improvisation. Le spectacle est présenté au Théâtre du Cuivre à compter de 19h30. Et puis finalement, on descend du côté de Ville-Marie pour vendredi soir. Quelque chose de vraiment différent, les légendes de l'Abitibi-Témiscamingue présentées au Rift. C'est un concert-film immersif qui mélange le conte, le cinéma et la musique. On retrouve notamment les conteurs Martha Saenz de la Calzada, Pierre Labrèche, André Bernard et Tina Mapachi, accompagné d'images réalisées par des cinéastes de la région et d'une musique originale de Dominique Hamel. Donc, les légendes d'ici qui prennent vie à la fois sur scène et sur grand écran ce vendredi 19h30 au Rift de Ville-Marie.

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On a amassé du côté de Val-d'Or 120 000 $ pour la recherche contre le cancer du sein. On aime ça, les bonnes nouvelles comme ça. On va y revenir dans un instant. D'abord, la musique de Blue Ridge Band. Voici High on You. Vous êtes sur les ondes de Viva. Bon début de semaine.

Bon début de journée sur les ondes de Viva. Il y a eu une belle mobilisation du côté de Val-d'Or alors que près de 250 personnes ont participé à la course à la vie CIBC à la forêt récréative. L'événement a permis d'amasser environ 120 000 $ pour la Société canadienne du cancer. L'argent va servir notamment à financer la recherche sur le cancer du sein et à soutenir les personnes qui vivent avec la maladie. Et malgré la pluie, les gens ont vraiment répondu présents. Il y a des participants qui étaient même venus mais en autobus de Rouyn-Noranda et d'Amos. Et le site était bien rempli. Un moment particulier était aussi réservé aux participantes d'espoir, donc des femmes qui ont traversé un cancer du sein ou qui sont actuellement en traitement. Parmi elles, Josée Mérand, qui vit elle-même avec la maladie, qui a pris la parole avant le départ là, pour raconter son expérience. Elle a notamment rappelé une statistique qui frappe environ une femme sur huit va recevoir un diagnostic de cancer du sein au cours de sa vie. Pour les organisateurs, voir autant de gens réunis et amasser 120 000 $, c'est vraiment encourageant là, pour la recherche, mais aussi pour montrer aux personnes touchées qu'elles peuvent compter sur un important réseau de soutien ici dans la région. Alors, bravo évidemment aux organisateurs et à tous les participants.

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3: Bon lundi, ici Louis-Philippe Arnoirel. Le jour J est arrivé au Québec. Les électeurs québécois iront aux urnes aujourd'hui pour élire leur prochain gouvernement au terme d'une course serrée entre cinq partis. Les bureaux de vote ouvriront à 9h30 et fermeront à 20h. Les électeurs sont invités à trouver leur bureau sur le site d'Élections Québec. Déjà, en date de vendredi, plus d'un Québécois sur quatre avait exercé son droit de vote par anticipation. Aux dernières élections de 2022, en tout, le taux de participation aux élections avait atteint 66,15%. Le directeur du service de sécurité incendie de Matane, Jonathan Brunet, a reçu une croix du courage hier à Québec. La distinction honore un sauvetage héroïque en mer réalisé en novembre 2024 au large de la Gaspésie. Monsieur Brunet et trois coéquipiers ont brisé la glace du fleuve pour rejoindre un navire cimentier où un marin souffrait d'une hémorragie interne. Après trois tentatives périlleuses, l'équipe est parvenue à secourir le blessé qui a survécu. Les gardes-côtes américains ont suspendu hier les recherches des six personnes qui se trouvaient à bord d'un avion médicalisé disparu au large de Nantucket. Quatre des victimes présumées sont des Canadiens membres d'équipage de la compagnie Latitude Air Ambulance établie en Ontario qui transportait un patient et un proche des Bermudes vers Boston. Un champ de débris provenant de l'appareil a été localisé à environ 32 km de l'île de Nantucket par 24 à 27 mètres de profondeur. Selon un enregistrement du contrôle aérien, le pilote avait signalé des problèmes électriques et déclaré une situation d'urgence avant que l'avion ne chute brusquement de son altitude de croisière. Et au Brésil, le président sortant Luiz Inácio Lula da Silva affrontera le sénateur Flavio Bolsonaro lors d'un second tour le 25 octobre. Aucun des deux hommes n'a obtenu la majorité des voix lors du scrutin d'hier, selon le tribunal électoral du pays. Monsieur Bolsonaro, allié du président américain Donald Trump, a récolté un peu plus de 56 millions de voix. C'est ce qui complète vos actualités Arsenal Média. Passez une bonne journée sur nos ondes.
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4: Avec la pluie ce matin, il pourrait y avoir quelques flocons de neige mêlés à tout ça. Je vous rassure, on ne parle pas d'accumulation. C'est surtout de la pluie aujourd'hui. Température stable à près de 4 degrés. Donc, il n'y aura pas de réchauffement là, au cours de la journée. Il faut s'habiller assez chaudement. Ce soir et cette nuit, quelques averses qui vont cesser. Ça demeure nuageux. Par la suite, on aura un minimum de moins 2. Refroidissement éolien de moins 8 au cours de la nuit et demain, alternance soleil-nuages maximum prévu à 10 degrés.

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1: C'est jour d'élection provinciale au Québec aujourd'hui. Est-ce que vous allez exercer votre droit de vote? J'espère que la réponse, c'est oui. On est quand même chanceux de pouvoir le faire. Alors, les bureaux de vote vont ouvrir à 9h30 ce matin et vont fermer à 20h ce soir. Évidemment, on n'oublie pas pièces d'identité et tout et tout. Il y a aussi un outil en ligne pour vous permettre de trouver comme il faut votre bureau de vote si vous n'êtes pas certain. Donc, aucune bonne raison là, de ne pas y aller aujourd'hui. On me dit que c'est Alicia Keys qui débute cette nouvelle heure avec Girl on Fire.

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1: Cette semaine, du côté de Malartic, il y aura un nouveau 5 à 7, si ça vous tente d'aller y participer, 5 à 7 municipal du mercredi soir, donc à Malartic. Cette fois, on propose une activité de création de signets avec Bridget Bélanger, donc à la bibliothèque municipale. Et l'idée, c'est vraiment un rendez-vous très décontracté, relax. On peut venir discuter, lire, créer, puis repartir avec son propre signet. Donc, ça commence à 17h30, c'est gratuit, c'est ouvert à tout le monde. Les enfants doivent être accompagnés d'un adulte et il y a seulement 20 places. Donc, c'est premier arrivé, premier servi. Ensuite, du côté de Rouyn-Noranda, toujours mercredi soir, le Quiet Quintet sera au Théâtre du Cuivre avec la légende du hard bop Kenny Durham. Le spectacle rend hommage à Kenny Durham, un trompettiste important là, du jazz afro-américain des années 50 et 60. Le hard bop, pour ceux qui connaissent moins ça, là, c'est un jazz très énergique qui mélange notamment les influences de blues, de gospel, de R&B avec beaucoup de rythme et d'improvisation. Le spectacle est présenté au Théâtre du Cuivre à compter de 19h30. Et puis finalement, on descend du côté de Ville-Marie pour vendredi soir. Quelque chose de vraiment différent, les légendes de l'Abitibi-Témiscamingue présentées au RIFT. C'est un concert-film immersif qui mélange le conte, le cinéma et la musique. On retrouve notamment les conteurs Martha Saenz de la Calzada, Pierre Labrèche, André Bernard et Tina Mapp Pachi, accompagné d'images réalisées par des cinéastes de la région et d'une musique originale de Dominique Hamel. Donc, les légendes d'ici qui prennent vie à la fois sur scène et sur grand écran ce vendredi 19h30 au RIFT de Ville-Marie.

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15: Avec la pluie ce matin, il pourrait y avoir quelques flocons de neige mêlés à tout ça. Je vous rassure, on ne parle pas d'accumulation. C'est surtout de la pluie aujourd'hui. Température stable à près de 4 degrés. Donc, il n'y aura pas de réchauffement là, au cours de la journée. Il faut s'habiller assez chaudement. Ce soir et cette nuit, quelques averses qui vont cesser. Ça demeure nuageux. Par la suite, on aura un minimum de moins 2. Refroidissement éolien de moins 8 au cours de la nuit. Et demain, alternance soleil nuages maximum prévu à 10 degrés.
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Bon début de journée. Sur les ondes de Viva, on part ça de même jusqu'à 8h45. Ça n'a pas été un été facile pour Charlotte Cardin qui a dû annuler plusieurs spectacles en raison d'une importante lésion aux cordes vocales. Elle a donné des nouvelles récemment, disant que ses cordes vocales allaient beaucoup mieux. Et on a appris une bonne nouvelle dans les derniers jours. Charlotte Cardin a annoncé qu'elle va sortir une nouvelle chanson. Ça va se passer le 9 octobre, donc ce vendredi. Ça va s'appeler Memories. Et j'ai bien hâte d'entendre ça. Entre-temps, la voici, Charlotte Cardin avec Confetti.

dans un instant, dans votre lundi matin, en route vers le prochain gala des prix Régal. On va parler à Mélanie Nadeau, qui est une autre des finalistes dans la catégorie artiste de l'année. Je vous rappelle que le public est appelé à voter dans cette catégorie-là. Le gala qui aura lieu le 26 novembre prochain. Pour l'instant, Bryan Adams avec Cuts Like a Knife. 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
1: Vous le savez maintenant, le Gala des Prix Régal sera présenté le 26 novembre prochain à 19h30 au Théâtre du Cuivre. Parmi les catégories, on retrouve celle d'artiste de l'année et on vous fait découvrir ou redécouvrir les nommés dans cette catégorie-là cette année, dont fait partie Mélanie Nadeau qui est avec nous ce matin. Salut Mélanie!
2: Oui, allô?
1: D'abord, avant de parler de cette nomination dans la catégorie artiste de l'année, je me devais de revenir sur l'an dernier parce que tu as gagné un prix Régal, tu as remporté le prix Culture Ruralité. Alors, comment ça s'est passé pour toi puis comment tu reçois cette nouvelle reconnaissance cette année?
2: J'étais tellement contente l'an passé parce que c'est ça, j'avais fait une belle tournée de mon spectacle de conte Accordons-nous donc dans les différents quartiers de la ville de Rouyn. Et j'étais vraiment très très contente. Tu sais, à chaque fois qu'on reçoit un prix comme artiste, c'est ça, on a beau se dire qu'on se détache de ça, c'est quand même tout le temps comme une tape dans le dos, puis oui. Qui nous dit OK, oui, on reconnaît ton travail. Et que j'étais vraiment très contente. Puis là, cette année d'être en nomination pour artiste, c'est aussi Colin, la vie est bonne pour moi. Puis tu sais, je fais bien de continuer à. T'sais, le métier d'artiste, c'est tout le temps un métier de persévérance quand même, là.
1: Oui.
2: Je le prends comme un beau cadeau. Puis avec les autres gens avec qui je suis en nomination, fait que tu sais. Très fière de ça.
1: Absolument, avec raison. Mélanie, tu es souvent à la fois celle qui écrit, qui interprète, qui imagine tout ce qu'on voit autour du spectacle. Est-ce que c'est important pour toi d'avoir les mains dans toutes les étapes de création?
2: Oui, en fait, j'aimerais ça aussi. Tu sais, des fois, je suis dans des projets où il y a plusieurs concepteurs, puis j'adore aussi ça, mais on dirait que moi, ma création... Des fois, c'est un objet qui va partir le truc, puis que tout d'un coup, ça me donne le goût d'écrire. Puis là, j'imagine l'univers visuel dans lequel cette histoire-là pourrait évoluer. Comme on dirait que ma créativité, elle sort pas juste d'une façon, puis chaque façon nourrit l'autre. ça peut avoir l'air d'un processus créatif, sérieux, mais c'est juste que en vrai, c'est nécessaire.
1: Ça se fait naturellement comme ça.
2: J'ai besoin au-delà de dire un texte devant des gens. Oui, je le sais que du conte, ça n'a pas besoin de décor, puis ça n'a pas besoin de flafla, puis d'accessoires. Mais on dirait que moi, c'est plus fort que moi. Nécessairement, je vais vouloir me faire un costume de scène. Je vais vouloir imaginer comment j'arrive, tu sais. C'est ça, la chaise sur laquelle je suis assise, c'est pas banal. C'est ça. Je suis ce genre d'artiste-là.
1: Ça se fait, si je comprends bien, de façon naturelle. Et Mélanie, parfois tu peux créer évidemment pour un plus jeune public, parfois pour un public plus adulte. À quel point ça te demande de l'adaptation dans ta façon d'écrire ou de raconter quand tu changes de public comme ça?
2: C'est tellement. Oui, ça prend de l'adaptabilité, mais les deux publics ont tellement de... c'est nourrissant. Tu sais, faire des trucs pour les enfants, là, ça me nourrit fois un million. Les enfants, ils sont tellement spontanés. Tu le sais, quand ils décrochent, là, tu le sais. Ils s'en vont, ils se lèvent, ils bougent.
1: C'est un public honnête.
2: tu sais tout le temps si tu as leur attention ou pas. Puis ton défi, c'est d'être comme de les garder toujours vivants. Puis avec des adultes, les adultes, là, on a appris à avoir un filtre. Fait que des fois, notre attention à part, puis comme interprète, tu le sais pas. Mais c'est toujours aussi nourrissant. Puis parler avec des adultes. Moi, j'aime beaucoup, en tout cas, tu sais, on dirait que ma petite mission secrète, c'est d'aider les gens. À chaque fois que j'écris, j'ai envie que ça fasse réfléchir les gens. Puis des fois, le public adulte, c'est plus ça que ça va chercher. Tu sais, ils finissent le spectacle en me disant, hey, cette phrase-là, je vais m'en rappeler. Puis elle va me tourner dans la tête, je pense, tu sais. C'est ça, les deux publics sont vraiment, me nourrissent. Puis c'est pour ça que je me donne un peu comme défi d'être capable de faire les deux en même temps bien longtemps.
1: Oui, puis justement, qu'est-ce qui s'en vient pour les prochains mois ou les prochaines semaines pour toi?
2: Ben là, je vais refaire mon empereur. Je vais faire Épinette et Maïs soufflé au Festival Contes et légendes pour un groupe scolaire. Je vais refaire Accordons-nous dons à Montréal, au Jockey en novembre. Puis, c'est ça, j'ai quand même des affaires qui se travaillent. Tu sais, j'anime beaucoup. Là, moi, j'anime le Festival du cinéma international en Abitibi-Témiscamingue. Donc, ça, c'est à la fin d'octobre. Puis, comme on me demande souvent là, d'animer des colloques, animer des événements. C'est ça. Puis, je suis tout le temps en demande de subvention pour créer des projets artistiques. C'est ça. Je suis à la fois, c'est comme une année où ben, je continue à semer, mais c'est une année de récolte aussi. Oh. C'est les journées de la culture viennent de se terminer. Oui. J'étais porte-parole à Juan Aranda. Ouais, c'est, je me trouve bien chanceuse. Puis je fais tout quand même pour que ça dure le plus longtemps possible.
1: Oui, absolument. Je pense que le mot récolte est bien choisi parce que il y a peut-être de la chance, mais il semble y avoir beaucoup de travail aussi quand même derrière ça.
2: Oui, je rappelle. Oui, c'est ça. On peut jamais, tu sais, quand on est travailleur autonome, pigiste, il faut, on peut pas passer ben longtemps comme assis puis penser que ça va se faire tout seul puis que le téléphone va sonner tout seul.
1: Tout à fait. Et je rappelle aux gens que tu es en nomination donc dans la catégorie artiste de l'année pour le prochain Gala des Prix Régal, 4e édition qui aura lieu le 26 novembre prochain. Mélanie Nadeau, merci beaucoup d'avoir été avec nous ce matin et bonne chance au gala.
2: Merci.

0: On va prendre le temps de s'informer en ce jour d'élection, n'est-ce pas, au Québec dans un instant avec les actualités nationales. On aura aussi la question extrême qui s'en vient. Restez là.
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3: Bon lundi, ici Louis-Philippe Arnoirel. Le jour J est arrivé au Québec. Les électeurs québécois iront aux urnes aujourd'hui pour élire leur prochain gouvernement au terme d'une course serrée entre cinq partis. Les bureaux de vote ouvriront à 9h30 et fermeront à 20h. Les électeurs sont invités à trouver leur bureau sur le site d'Élections Québec. Déjà, en date de vendredi, plus d'un Québécois sur quatre avait exercé son droit de vote par anticipation. Aux dernières élections de 2022, en tout, le taux de participation aux élections avait atteint 66,15%. Le directeur du service de sécurité incendie de Matane, Jonathan Brunet, a reçu une croix du courage hier à Québec. La distinction honore un sauvetage héroïque en mer réalisé en novembre 2024 au large de la Gaspésie. M. Brunet et trois coéquipiers ont brisé la glace du fleuve pour rejoindre un navire cimentier où un marin souffrait d'une hémorragie interne. Après trois tentatives périlleuses, l'équipe est parvenue à secourir le blessé qui a survécu. Les gardes-côtes américains ont suspendu hier les recherches des six personnes qui se trouvaient à bord d'un avion médicalisé disparu au large de Nantucket. Quatre des victimes présumées sont des Canadiens, membres d'équipage de la compagnie Latitude Air Ambulance établie en Ontario, qui transportait un patient et un proche des Bermudes vers Boston. Un champ de débris provenant de l'appareil a été localisé à environ 32 km de l'île de Nantucket par 24 à 27 mètres de profondeur. Selon un enregistrement du contrôle aérien, le pilote avait signalé des problèmes électriques et déclaré une situation d'urgence avant que l'avion ne chute brusquement de son altitude de croisière. Et au Brésil, le président sortant Luiz Inácio Lula da Silva affrontera le sénateur Flavio Bolsonaro lors d'un second tour le 25 octobre. Aucun des deux hommes n'a obtenu la majorité des voix lors du scrutin d'hier, selon le tribunal électoral du pays. M. Bolsonaro, allié du président américain Donald Trump, a récolté un peu plus de 56 millions de voix. C'est ce qui complète vos actualités Arsenal Média. Passez une bonne journée sur nos ondes.
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5: Avec la pluie ce matin, il pourrait y avoir quelques flocons de neige mêlés à tout ça. Je vous rassure, on ne parle pas d'accumulation. C'est surtout de la pluie aujourd'hui. Température stable à près de 4 degrés, donc il n'y aura pas de réchauffement là, au cours de la journée. Il faut s'habiller assez chaudement. Ce soir et cette nuit, quelques averses qui vont cesser. Ça demeure nuageux. Par la suite, on aura un minimum de moins 2. Refroidissement éolien de moins 8 au cours de la nuit et demain, alternance soleil-nuages, maximum prévu à 10 degrés.

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1: Bon lundi matin, c'est le 5 octobre aujourd'hui et ce n'est pas un jour comme les autres. C'est un jour d'élection provinciale au Québec. Donc, si vous n'avez pas voté par anticipation, bien sûr que je vous encourage à faire votre devoir de citoyen aujourd'hui. Il y a beaucoup de gens dans le monde qui aimeraient pouvoir faire ce devoir-là. Donc, nous, on est chanceux. Allons exercer notre droit de vote. Alors, les bureaux de vote seront ouverts dès 9h30 ce matin là, jusqu'à 20h ce soir. Votre lieu de vote est inscrit sur la carte jaune que vous devriez avoir reçue par la poste. Il y a aussi un localisateur officiel sur le site d'Élections Québec pour vous aider. Et bien sûr, il faut apporter ses pièces d'identité, donc notamment le carte d'assurance maladie, permis de conduire ou même votre passeport pour pouvoir vous identifier et aller exercer votre droit de vote. En musique, Justin Bieber est là.

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1: Cette semaine, du côté de Malartic, il y aura un nouveau 5 à 7, si ça vous tente d'aller y participer, 5 à 7 municipal du mercredi soir, donc à Malartic. Cette fois, on propose une activité de création de signets avec Bridget Bélanger, donc à la bibliothèque municipale. Et l'idée, c'est vraiment un rendez-vous très décontracté, relax. On peut venir discuter, lire, créer, puis repartir avec son propre signet. Donc, ça commence à 17h30, c'est gratuit, c'est ouvert à tout le monde. Les enfants doivent être accompagnés d'un adulte et il y a seulement 20 places. Donc, c'est premier arrivé, premier servi. Ensuite, du côté de Rouyn-Noranda, toujours mercredi soir, le Quiet Quintet sera au Théâtre du Cuivre avec la légende du hard bop Kenny Durham. Le spectacle rend hommage à Kenny Durham, un trompettiste important là, du jazz afro-américain des années 50 et 60. Le hard bop, pour ceux qui connaissent moins ça, là, c'est un jazz très énergique qui mélange notamment les influences de blues, de gospel, de R&B avec beaucoup de rythme et d'improvisation. Le spectacle est présenté au Théâtre du Cuivre à compter de 19h30. Et puis finalement, on descend du côté de Ville-Marie pour vendredi soir. Quelque chose de vraiment différent, les légendes de l'Abitibi-Témiscamingue présentées au RIFT. C'est un concert-film immersif qui mélange le conte, le cinéma et la musique. On retrouve notamment les conteurs Martha Saenz de la Calzada, Pierre Labrèche, André Bernard et Tina Mapp Pachi, accompagné d'images réalisées par des cinéastes de la région et d'une musique originale de Dominique Hamel. Donc, les légendes d'ici qui prennent vie à la fois sur scène et sur grand écran ce vendredi 19h30 au RIFT de Ville-Marie.

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1: Ça pourrait vous permettre de remporter un beau 50 $ chez Matelas de Rêve. Ça se prendrait bien. Il faut répondre à la question extrême tous les jours de la semaine et le vendredi. Parmi les bonnes réponses de la semaine, je fais toujours le tirage du 50 $ Alors, pour débuter cette semaine d'octobre, voici la première question. 14 % des gens disent qu'on ne devrait jamais prendre la route si on a ce petit problème avec notre voiture. Je vous rappelle que 14 % c'est quand même pas beaucoup. C'est vraiment pas la majorité. Donc, la plupart des gens considèrent que ce serait sécuritaire de prendre la route malgré ce petit problème. Mais pour 14 % des gens, ce serait une mauvaise idée. Quel est ce petit problème? 1-800-492-2462 par texto ou encore sur la page Facebook de Viva. Bonne chance!

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13: Ce matin, on pourrait voir quelques petits flocons là à travers la pluie, mais ce sera de courte durée. C'est surtout de la pluie au programme aujourd'hui. Température stable à près de 4 degrés, donc vraiment pas chaud sous les valeurs de saison. Quelques averses ce soir également. Par la suite, ça va cesser et demeurer nuageux avec un minimum de moins 2, refroidissement éolien de moins 8 au cours de la nuit. Demain, alternance soleil nuages, maximum prévu à 10 degrés. Ce sera déjà beaucoup plus confortable.
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0: À la question extrême ce matin, je vous disais que pour 14 % des gens, c'est pas une bonne idée de prendre la route si on a ce petit problème avec notre voiture. Mais je vous disais, 14 % c'est pas beaucoup. Donc, la majorité des gens considèrent que ce serait quand même sécuritaire de le faire. Et je fais partie de cette majorité des gens parce que la bonne réponse, c'était une fissure dans le pare-brise. Est-ce que vraiment, si vous avez une petite fissure dans le pare-brise, vous allez cesser de prendre la route jusqu'à la réparation? On dirait que j'ai un petit doute, mais il y a un 14 % des gens là, qui sont quand même très, très prudents. Alors, c'était la réponse qu'on cherchait ce matin.
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Merci beaucoup d'avoir été là ce matin. On se retrouve demain, 6h. N'oubliez pas d'aller exercer votre droit de vote aujourd'hui. C'est jour d'élection provinciale au Québec. Alors, allez-y, prenez le temps. Les bureaux ouvrent à 9h30 ce matin et ce sera ouvert jusqu'à 20h. J'allais dire 21h, mais 20h ce soir. On se retrouve demain. Diane Simard s'installe dans un instant. Salut!

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vous souhaite un bon début de journée, 5 octobre, aujourd'hui. Oui, oui, ça sonne une cloche, hein? Vous dites, ben oui, mais il me semble que cette date-là, ça me dit quelque chose. J'ai vu passer ça aux nouvelles. Il me semble que le 5 octobre, je vois ça sur des pancartes. J'ai vu ça aussi, ah oui, sur un carton que j'ai reçu par la poste. Ah oui, un carton de vote, c'est ça. Alors, effectivement, jour de vote aujourd'hui, c'est le jour J. Alors, les dés sont jetés. C'est aujourd'hui que le Québec passe aux urnes, que vous allez voter, que nous allons voter. Alors, peu importe le choix que vous allez faire, sachez que c'est bien correct. L'important, c'est juste d'y aller et de se faire entendre, tout simplement. Diane Simard est très contente de démarrer cette belle journée-là avec vous autres. Un gros merci de choisir Viva l'avant-midi. Puis, j'ai une question à vous poser. Est-ce que vous êtes genre

Lemire avec Où le vent nous mène dans Viva la vent midi. Alors, une chanson qui donne le ton sur ce nouveau disque de Vince Lemire qui est en préparation, qui devrait sortir à la fin mai 2027 selon les dernières nouvelles. Et là, ben, il a fini sa tournée des festivals, mais vous pouvez le voir en salle. Alors, il est même disponible hein, pour déjà réserver les dates pour les festivals de l'année prochaine. Il en a fait l'annonce sur ses réseaux sociaux. Alors, si vous êtes un promoteur ou encore, là, ça vous tente de le voir dans votre coin puis qu'il n'est pas passé cet été, let's go, c'est le temps de lever la main. Ma prochaine invitée, elle nous a offert de la nouveauté le 18 septembre dernier, Bass Persuade. Cet album était très attendu de Miley Cyrus qui est carrément sorti. Puis c'est sa montée en tête des palmarès. Alors, rien de moins pour celle qui se fait maintenant appeler que Miley. La voici avec Used to be Young à Viva.

Dans les prochaines secondes, c'est un grand cru que je vous propose. Oui, de l'année 1983. Ah oui, je vous le dis, là, ceux qui sont nés cette année-là, autant la musique que les gens, c'est très sympa.

0: Backstreet Boys s'en viennent dans un petit instant à Viva. Et quelle bonne nouvelle on a eue. Ils vont faire un concert en sol canadien en février prochain. Ben, en fait, 4 concerts, oui. Ils établissent résidence du côté du stade Rogers à Toronto. Alors, 12, 13, 19 et 20 février prochain, c'est ce qu'a annoncé Rogers et Live Nation dans un communiqué qui a été publié vendredi. Et là, ça s'appelle Into the Millennium Homecoming Live in Canada. Et ce sera le seul concert du groupe en stade qui sera donné en Amérique du Nord en 2027. C'est ce qu'on a dit dans le communiqué. Alors, par la suite, ils vont s'en aller du côté de l'Allemagne. Et les billets en pré-vente sont disponibles pour les clients de Rogers dès aujourd'hui. Et la vente au public va débuter le 9 octobre prochain pour aller voir les Backstreet Boys à Toronto en février. En attendant, As Long As You Love Me. Quel bon hit qui s'invite dans un instant Viva. Restez là.
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Després qui vient de passer et Où sera le monde dans Viva l'avant midi, lui qui présente son tout nouveau spectacle, hein, Bien assis. Alors un spectacle qui est beaucoup plus intime. C'est un petit moment privilégié qu'on partage avec Marc Dupré. Moi, je jaillis pas ça pantoute quand les artistes font ça. De plus en plus, ils le font comme des tournées en parallèle. Vincent Vallière également, même les deux frères. Alors des fois, on est en formule full band, beaucoup de monde sur scène, mais d'autres fois, en parallèle, on poursuit une tournée aussi où l'artiste est comme plus en solo ou accompagné d'un ou deux musiciens. C'est vraiment le fun et ça donne quelque chose de particulier et de plus intime pas mal avec l'artiste. Alors, c'est ce que vous pouvez faire et percevoir là avec Marc Dupré, son nouveau spectacle « Bien assis ». Et notre prochaine invitée, elle est en spectacle, mais de l'autre côté de l'océan là pour les prochaines semaines. Beaucoup de dates à l'horaire pour novembre, pour « Cœur de pirate », mais elle va revenir en sol québécois, le faites-vous en pas, au début de l'année 2027. Elle qui a fêté son anniversaire, hein, le 22 septembre dernier, 37 ans, puis elle a fêté ça avec une magnifique photo qu'elle nous a partagée d'elle quand elle était toute petite avec un xylophone. C'est sûr qu'il manquait un petit sourire, mais c'est pas grave, elle est tellement cute, là. Ses cheveux étaient d'un beau blond avec le toupette en frange, et on voyait que déjà, là, il y avait une graine qui était semée pour Cœur de pirate, qui est là avec Mélancolie maintenant vivante.

Êtes-vous game d'aller au cinéma ou encore au restaurant seul? Est-ce que vous vous empêchez de le faire quand vous n'êtes pas accompagné? Ça a l'air que c'est bien in de se promener en solo. On en reparle dans un instant. Pour tout de suite, voici Lost Frequencies. À viva! 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

0: genre à vous empêcher d'aller voir un film ou encore d'aller dans un bon resto que vous aviez le goût parce que pour une raison ou pour une autre, vous êtes seul là, ce soir-là, vous n'êtes pas accompagné puis vous dites, ben non, mais là, j'irai pas au cinéma tout seul, je vais avoir l'air de quoi, qu'est-ce que les gens vont dire et tout ça. Ben là, les gens vont dire que vous êtes pas mal cool et que vous êtes bien tendance parce qu'actuellement, le Loneliness Influencers est très, très, très hot. Alors ça se traduit par solitude, littéralement. Alors le phénomène des Loneliness Influencers montre qu'aller au cinéma seul, voyager seul, manger au resto seul, c'est tout sauf désagréable. Alors là, c'est même un signe d'émancipation. Il y a un papier super intéressant dans la presse là-dessus en fin de semaine. Puis honnêtement, là, faut pas s'empêcher de sortir parce qu'on n'est pas accompagné. Ça, c'est la pire affaire à faire. Et en ce moment, c'est très, très hot. Alors, on le voit sur les réseaux sociaux, TikTok, c'est très in. Alors, les influenceurs qui sortent seuls promouvoient que c'est bon. On peut prendre le temps, justement, de bien déguster. On n'est pas influencé par autre chose que ce qu'on a à faire. Alors, enjoy et sortez, même si vous êtes en solo. Miles Smith à venir à Viva.
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Swift est notre prochaine invitée avec la pièce que l'on retrouve dans le générique d'Histoire de jouets 5. Et là, j'avais du rattrapage à faire parce que c'est arrivé sur la plateforme Disney+, il y a quoi, une semaine et quelques jours, presque deux semaines. Puis j'avais pas réussi à aller le voir au cinéma. Alors là, je me suis gâtée en fin de semaine, petite soirée cinéma maison, mère-fils avec ben du popcorn, extra beurre, oui merci. Et effectivement, c'est très bon. La fameuse dualité entre l'arrivée de la tablette et comment les jouets peuvent perdurer. Est-ce que les enfants vont continuer à jouer pour vrai avec des jouets, même si la technologie est arrivée, même si la tablette est présente? Alors quand même, je vous dirais qu'il y a des belles leçons à prendre. Puis mon fils de 9 ans était très attentif à ça aussi. Je trouve que ça sème des belles graines aussi, parce qu'on n'est pas contre la technologie, mais c'est de voir un peu que ça peut cohabiter à quelque part, hein? Alors, de leur montrer ce genre de film-là, je trouve pas ça mauvais, mais pas pantoute, si bien sûr, ils ont encore l'âge de pouvoir retirer les leçons des films d'animation, on s'entend. Alors là, voici Taylor Swift avec la pièce qu'on retrouve dans Histoire de jouets 5. I knew it, I knew you. À Viva!

0: soir que nous saurons finalement quelle sorte de gouvernement nous aurons au Québec pour les 4 prochaines années. Et là, je me demande, est-ce que vous êtes fixé dans le vote que vous voulez faire, hein? Parce que moi, je vous dirais que je suis encore indécise en deux. Ça se peut-tu d'être indécise rendue là, là, au jour J? Alors, il me reste encore quelques petites données là, à analyser là, avant de faire véritablement mon choix. Je sais pas si des fois c'est comme ça, vous autres, mais il y a un chef ou une chef de parti qui me plaît, des idées qui me plaisent, mais la personne qui représente, mettons, ce dit parti dans ma circonscription, c'est comme si ça m'appelle pas, ce candidat-là ou cette candidate-là. C'est ça qui vient un peu tannant aussi, hein? Tu sais, c'est, faut que les étoiles soient alignées, je dirais. Mais là, je suis là-dedans. Mais selon les sondages, justement, c'est normal des fois d'être indécis parce que le pourcentage des électeurs sans choix précis tourne autour de 15% selon les données de Synopsis et la presse. Alors là, les partis tentent de convaincre ces fameux indécis-là dont je fais partie, visiblement. Et il y a une stratégie aussi de certains électeurs qui attendent les derniers jours pour voter, là, pour le parti qui a le plus de chances de l'emporter dans leur circonscription. Alors, ils attendent de voir la tendance. Alors, quoi qu'il en soit, allez voter aujourd'hui. Peu importe votre choix, l'important, c'est d'en faire un. Chenaille à toi, une est à venir, à Viva.
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Elle a été la plus récompensée des MTV Video Music Awards il y a à peine une semaine, Madonna, qui vient de passer avec 7 statuettes au total. Sorry qu'on vient de s'offrir à Viva. C'est Diane Simard qui est en place avec vous autres, avec Alex maintenant.

0: sera également la toune du lunch, hein, la chanson qui met la table sur ce que vous allez entendre ce midi pour le lunch 80-90-2000, juste toujours de la belle nostalgie. Et on va se faire plaisir tantôt parce que c'est une chanson qui nous ramène au début de la décennie 80. Et là, c'est une pièce qui littéralement célèbre l'émancipation, la liberté, l'autonomie des femmes. Est-ce que vous commencez à voir? Oui, elle avait les cheveux toutes crêpés d'un look de feu. Cyndi Lauper s'amène avec Girls Just Want to Have Fun. Dans un instant, Viva, restez là.
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nouvelles chansons ont été dévoilées cette année. Alors évidemment que je vous invite à vous les procurer. Electric Circus, Torture of the Heart, No Place Like Home et aussi, elle nous a offert une édition 20e anniversaire de Lose, une version spéciale qui est sortie là il y a à peine quelques semaines, qui inclut des réinterprétations acoustiques et improvisées de ses classiques de cet album-là. Alors c'est en nouveauté également à se procurer pour les fans de Nelly Furtado qui est là avec I'm Like a Bird. J'aime toute de cette chanson-là. On se fait plaisir maintenant. À Viva. Bon lundi.

0: vous savez, la semaine dernière et l'autre d'avant également, parce qu'on surveillait à savoir est-ce que Mariah Carey, elle va se faire dépasser avec All I Want for Christmas Is You par Ella Langley et son gros hit Chasing Texas. Alors oui, c'est chose faite. Plus de 24 semaines au sommet du Billboard Hot 100 pour Ella Langley et Chasing Texas. Et c'est pas juste ça non plus qu'elle a fait comme comme record, là, Ella Langley. Alors là, elle vient de passer 19 semaines consécutives au top du classement des ventes numériques. Alors ça, ça veut dire que pour cette première place-là, BTS, le groupe, ne détient plus le record de longévité en tête du classement des ventes de chansons numériques. Alors, toutes nos félicitations à Ella Langley qui est depuis 19 semaines avec Chasing Texas. Et évidemment, ici, c'est Viva la musique. Ça s'en vient. Restez là.
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à Pat's à ne pas manquer avec Patrick Langlois pour bien démarrer vos soirées à Viva. Et ça se passe comme ça du lundi au jeudi. Et dans un instant, c'est de la belle nostalgie qui s'invite pour le lunch 80-90-2000. Vous voulez pas manquer ça. Encore de belles surprises musicales pour vous autres. Vous savez, ce show-là, c'est comme « Ah, oh, ça fait longtemps que j'ai pas entendu ça. C'est tellement bon. Puis c'est juste des chansons qui font du bien. J'aime tout de ce que je vois qui s'en vient. » Daido, Laurent Jalbert. Oh, ça va tellement être bon. Alors, ça s'en vient dans les prochaines. Moi, je laisse Julie vous présenter les autres surprises. Diane Simard vous embrasse. Je vous souhaite bon appétit. On se retrouve tout de suite après pour Viva l'après-midi. À tantôt. On se laisse avec Mumford & Sons et Chris Stapleton. Bon début de semaine à Viva. Ouais.

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1: Bienvenue dans le lunch 80-90-2000. Julie Barry qui vous accueille sur votre heure de lunch comme ça pour se détendre, se reposer un peu pour être en forme, pour recommencer encore plus fort notre après-midi de travail. Comment ça se passe vous autres? Est-ce que vous êtes en télétravail avec les enfants parce que c'est pédagogique aujourd'hui pour les élections? Est-ce que vous êtes au travail? Une chose est sûre, c'est que votre employeur est obligé de vous donner 4 heures pour aller voter. Donc, il y en a plusieurs d'entre vous qui vont sûrement finir un petit peu plus tôt aujourd'hui justement pour respecter ces 4 heures-là. Je vous rappelle que ce sont les élections provinciale. Aujourd'hui, c'est la journée de vote principal. Salutations à tous ceux et celles qui ont voté par anticipation déjà. Vous êtes merveilleux. Moi, mon horaire était beaucoup trop plein, fait que ce soir, on y va ensemble en famille. Nous autres, c'est bien important. À chaque élection, on amène les filles avec nous autres. Les trois, on veut qu'ils voient comment ça se passe, on veut qu'ils comprennent un peu le processus, puis on veut leur montrer à quel point c'est important. C'est notre façon à nous de transmettre cette importance-là à nos enfants. On y va tout de suite avec le montage musical signé Le Lunch, et ça va être bon. Santana Maria Maria, ça commence notre dîner en force. Je vois ça, je vous le dis. Vous êtes à Viva, la musique. Bon lundi.

0: OK, je sais pas si vous écoutez Occupation Double, mais hier... Ouh là là! Je suis encore un peu enragée de la finale de l'émission d'hier. Émission qui n'a pas pu être contenue dans le format régulier. Ils ont été obligés de déborder un genre de 15-16 minutes dans l'émission d'OD Extra parce que ils n'étaient pas capables de condenser assez le montage. Il y avait trop de trucs croustillants à mettre dans l'émission d'hier. Honnêtement, c'était un dimanche OD épique et c'est typique de ce qu'on aime dans les dimanches OD. Je sais qu'il y en a qui sont comme un peu gênés. C'est comme un plaisir coupable OD. Moi, je l'assume ouvertement. Je le dis, j'adore Occupation Double depuis 20 ans. C'est une passion. Alors oui, moi, je vous donne aucun spoiler, mais l'élimination d'hier, là, j'ai bien hâte que ces candidats-là aient leur revanche. D'ici là, moi, je vous offre toujours le meilleur de la musique avec notre lunch 80-90-2000 qui nous ramène en 96 au retour. No Mercy, Where Do You Go? À Viva!
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0: Ce sont les élections provinciales. Aujourd'hui, c'est important d'aller voter. Et si jamais vous n'avez pas encore su ou vous n'êtes pas très intéressé envers la politique, c'est correct. Mais je pense que c'est quand même important d'aller exercer son droit de vote. Si vous savez pas pour qui voter, moi, mon truc chaque année, parce que j'avoue que c'est pas une passion dans mon cas, la politique, j'aime beaucoup plus vous parler de showbiz, de sport, de petits trucs maison, de petits trucs voyage aussi, des affaires de même. Mais la politique, c'est pas mon dada. Mais chaque année qu'il y a des élections, que ce soit les élections municipales, provinciales ou fédérales, je vais sur le site de Radio-Canada pour faire le questionnaire de la boussole électorale. Moi, c'est vraiment quelque chose qui m'aide énormément à chaque fois depuis que j'ai 18 ans, que j'ai le droit de voter. Je pense que je l'ai fait à chacune des élections et ça m'a vraiment aidé à me diriger entre les différents partis politiques, de savoir un peu plus mes allégeances politiques aussi ou ce qui m'intéresse un peu plus, que quel parti va être favorable selon mes intérêts ou le domaine de travail dans lequel je suis. Donc, ouais, la boussole électorale, c'est un très, très bon quiz qu'on peut faire. Ça dure seulement quelques minutes. Pour vrai, en 5 minutes, même pas, vous avez déjà votre résultat. Puis vous êtes un peu plus dirigé là, pour savoir un peu vers qui vous voulez aller voter. Mais c'est extrêmement important. Vous avez jusqu'à 20h30, si je me trompe pas, ce soir pour aller aux urnes. Pour aller voter, vous êtes supposé avoir reçu votre carton par la poste. Si vous n'avez pas déjà voté par anticipation, évidemment, parce que si c'est fait, ben tant mieux pour vous. Et ben vous aurez un petit relâche en fin de journée aujourd'hui. Sinon, ben c'est important d'aller voter aujourd'hui avec votre pièce d'identité et votre petit carton électoral. Sinon, ben du côté de la télévision, nous autres, ça va être un peu chamboulé l'horaire ce soir. Évidemment, du côté de TVA, Radio-Canada, même nouveau, il va y avoir des émissions spéciales pour les élections provinciales. Donc, les émissions qu'on est habitué de voir, comme Dumas, par exemple, les Masterchef Québec, aussi, Fear Factor, les armes, tout ça va être déplacé. Alors, vous allez voir, là, selon la programmation, qu'est-ce qui va être diffusé quand. Mais ce soir, il y a plusieurs émissions qui vont faire relâche. Nous, on continue avec Dido, White Flag, ça s'amène à Viva dans le lunch.
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Ah, ça, c'est bon. D'ailleurs, ça me rappelle certains films aussi où la chanson a été utilisée dans plusieurs films. Mon nom, c'est Julie Barry. Je vous laisse passer une super belle journée. Bonne sélection. Je vous souhaite les gagner, selon vos allégeances. Et sinon, ben, nous, on se retrouve demain midi pour une autre édition du Lunch. Et on va certainement parler de box-office. Voici France

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très contente de s'inviter avec vous autres jusqu'à l'arrivée de Viva La Casa pour bien vous ramener à la maison. Et c'est jour de vote aujourd'hui, on peut pas passer à côté, évidemment. Alors, si une journée où on s'intéresse à la politique, c'est certainement aujourd'hui quand même, et pas toujours évident de prendre position, de démêler tout ça, de savoir quel parti est en accord aussi avec nos valeurs. Ça se pourrait là que ça soit un petit peu mélangé encore, même si c'est le jour J, mais on a jusqu'à 20 heures hein, pour faire notre choix. L'important, c'est d'y aller, mais on va essayer de

Mika et C'est la vie dans Vivant l'après-midi. Mika qui a repris du service comme coach à l'édition The Voice, mais version espagnole. Alors, c'est démarré depuis le 18 septembre dernier pour Mika, qui est toujours évidemment un passionné de musique. Et est-ce qu'on aura The Voice, nous autres, au Québec, la voix? Est-ce que c'est supposé revenir? Selon les recherches, c'est sur la glace, en tout cas, du moins pour 2027, parce que le dimanche soir, ce sera plutôt Hitster Québec qui sera présenté. Alors, c'est un jeu, hein, un quiz musical intergénérationnel. Je pense que ça va être le fun déjà de regarder ça et d'essayer d'y participer parce qu'il va falloir positionner les chansons un peu sur la ligne du temps. Hein? Alors, les placer chronologiquement, mettons. Faut les écouter également, deviner c'est quel extrait, quelle musique. Évidemment, comme des passionnés de musique comme nous autres, là, c'est un jeu super le fun. Alors, ça testera mes connaissances sur un moyen temps. Donc, on pourra découvrir cette version québécoise de Hitster Québec dès l'hiver 2027. Brian Adams est là. Merci beaucoup de choisir Viva. Je vous souhaite un excellent début de semaine chez nous.

vote aujourd'hui. Est-ce que vous êtes fixé dans votre choix? Est-ce que vous hésitez encore un peu? Vous avez du temps, hein? Vous avez jusqu'à 20h ce soir. On en parle dans un petit instant. Pour tout de suite, voici Chabouzi et Car Girl à Viva.

0: alors, c'est jour de vote aujourd'hui, élection provinciale. Depuis 9h30 ce matin, les bureaux de vote sont ouverts partout au Québec. Vous avez jusqu'à 20h, vous le savez. Et moi, j'avais encore une petite hésitation ou deux. Je vous le dis, là. Moi, je vais y aller en fin de journée. Puis, il n'est jamais trop tard pour aller faire le test puis vérifier si on est vraiment ancré dans les mêmes positions que le parti pour lequel on va aller voter. Alors, oui, j'ai fait sur l'heure du lunch le fameux petit test de la boussole électorale. C'était la première fois que je le faisais, puis honnêtement, j'aime vraiment ça. Si vous êtes quand même sûr de votre choix, vous pouvez le faire quand même juste pour vous assurer que c'est vraiment en accord avec vos valeurs. Et si vous hésitez un petit peu comme moi, ben je pense que ça peut nous éclairer quand même. Alors, boussole.radio-canada.ca, c'est vraiment bien fait, puis une trentaine de minutes à peine. J'ai répondu quoi? Une trentaine de questions. Prestations d'aide sociale, les accommodements, comment on se situe là-dedans, l'immigration pour la santé. Alors, ça nous permet aussi de se faire des réflexions, de voir aussi les positions de chacun des partis. Franchement, je vous le conseille, si vous êtes un petit peu ambivalent ou ambivalente, de faire le petit test de la boussole électorale. Mais l'important, c'est d'y aller voter. Hein? C'est notre devoir aujourd'hui. Taylor Swift à venir. À Viva, restez là.
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Cruise, qui est de l'autre côté de l'océan en tournée européenne. Ça se passe tout le mois d'octobre pour lui. Les fans en Europe sont bien contents de le voir arriver. Hier, il était à Bruxelles et c'est direction Genève pour après-demain. Alors, Fred, qui va revenir évidemment en sol québécois là, pour novembre prochain, puis il nous a offert une toute nouvelle chanson vendredi, Millionnaire. Elle est disponible sur toutes les plateformes. Dua Lipa s'invite avec Dance the Night. Bon début d'après-midi à Viva.

surveiller dans les prochaines minutes Matt Lang qui s'en vient en musique avec She Stole My Truck et c'est mois de sortie hein, pour Matt Lang qui va nous offrir son nouvel album sur lequel on va retrouver cet extrait-là qui est à venir dans un instant. On aura également pour vous autres le hit qui pop, une chanson qui

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11: Bonjour, ici Caroline Beauregard. Une élection partielle aura lieu à Palmarol le 13 décembre afin de pourvoir le poste de conseiller numéro 2. Les citoyens qui souhaitent déposer leur candidature pour le poste doivent le faire au bureau du président d'élection, Denis Bédard, ou de l'adjoint désigné, Sébastien Trahan, du 5 au 13 novembre. Si plus d'une personne pose sa candidature, une élection partielle aura lieu. Le jour de vote par anticipation sera le 6 décembre de midi à 20 heures. Plus de 300 participants et bénévoles ont marché et couru dimanche lors de la course à la vie CIBC de la Société canadienne du cancer en Abitibi-Témiscamingue. Ensemble, ils ont amassé 120 000 $ pour la cause du cancer du sein. Des autobus partant d'Amos et de Rouyn-Noranda ont permis à un plus grand nombre de citoyens de participer à l'événement. C'était vos actualités. 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

activités-là au cours du week-end dernier. Et ça fait du bien de respirer le grand air également. Hein? Il faut se dépêcher parce que le paysage change de couleur assez rapidement. Il me semble qu'on a comme une fenêtre là, pour voir que les arbres sont multicolores, mais à un certain moment donné, c'est fini. Tu te réveilles le lendemain, puis t'as manqué la fenêtre en question. Hein? Sarah Dufour, qui est en train de peaufiner un très beau projet, hein? Elle a annoncé ça sur ses réseaux sociaux en co-animation avec Brian Audette. Elle va faire une émission du côté de Radio-Canada. Ça sera diffusé au printemps 2027, qui s'appelle « Sur la même fréquence ». Alors, ils se promènent tous les deux dans les différents villages du Québec à la rencontre des villageois. Alors, bien hâte de voir le résultat de cette nouvelle émission-là. Ça sera à découvrir le printemps prochain. Enrique Iglesias est notre prochaine invitée à Viva. Un gros merci de nous choisir. Vous écoutez Viva l'après-midi. C'est Diane Simard qui est en place avec vous autres jusqu'à l'arrivée de Viva la Casa.

0: mardi, Jeff Posé qui poursuit sa tournée un peu partout au Québec pour présenter son premier album solo, Les Amours de seconde main. JeffPosé.com pour ne pas le manquer, sa affiche complète dans plusieurs endroits. Et vous savez que il va peut-être être pas mal récompensé cette année pour ce premier album-là parce qu'il a 6 belles nominations en vue du prochain gala de La Disque. Et on doit se prononcer en tant que fan et public pour plusieurs catégories. Je vous rappelle qu'on peut voter jusqu'au 8 octobre prochain. Alors, dernière semaine pour le faire sur le vote.adisque.com dans la catégorie groupe ou duo de l'année, artiste féminine de l'année, artiste masculin de l'année, chanson de l'année, artiste autochtone de l'année et révélation de l'année. Donc, dernière semaine de vote pour le gala de La Disque et c'est jour de vote aujourd'hui pour, les élections provinciales. Hein, je vous le rappelle, vous avez jusqu'à 20h ce soir. Patrice Michaud s'en vient et Teddy Swims dans un instant. Viva, restez là.
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0: en musique dans les prochaines minutes. Stades avec Pelge. On aura également Roxane Bruno avec Si jamais on me cherche. Et juste avant, c'est le gros, gros hit de Rosé et de Bruno Mars que je vous offre. Bruno Mars, qui a été sacré meilleur artiste R&B hein, au dernier MTV Video Music Awards, rien de moins. Et il va vieillir d'un an cette semaine. Sa quarantaine est bien entamée. Il va virer à 41 ans. Jeudi, qui s'en vient, le 8 octobre. Voici le hit APT à Viva.
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0: choix brillant, vous le savez. Quand je vous dis de tout, là, j'ai vu passer une thermopompe. J'ai vu passer un forfait familial pour aller au théâtre également à moitié prix. On commence à voir débarquer les billets journaliers pour aller skier. Oui, parce que la saison est à nos portes. On veut pas trop qu'elle arrive vite, mais quand même, pour les fans, on a hâte. Également, j'ai vu passer des brunchs du dimanche à moitié prix parce que oui, ça se prévoit des abonnements au gym, entre autres, des matelas, des manteaux chauffants. Mais quelle bonne idée! On commence à faire déjà nos emplettes pour le temps des fêtes à moitié prix. On ne s'en passera pas. On a également des forfaits anti-rouille aussi pour votre voiture, pour votre VUS. Également des bons d'achat pour s'acheter des lunettes, même un spa à moitié prix. Ça se passe sur boutiquelecargo.com. N'hésitez surtout pas. Florida Georgia Line est en réserve et Alex Warren dans un moment. 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
8: Bonjour, ici Carlane Brogard. Une élection partielle aura lieu à Palmarol le 13 décembre afin de pourvoir le poste de conseiller numéro 2. Les citoyens qui souhaitent déposer leur candidature pour le poste doivent le faire au bureau du président d'élection, Denis Bédard, ou de l'adjoint désigné, Sébastien Trahan, du 5 au 13 novembre. Si plus d'une personne pose sa candidature, une élection partielle aura lieu. Le jour de vote par anticipation sera le 6 décembre de midi à 20h. Plus de 300 participants et bénévoles ont marché et couru dimanche lors de la course à la vie CIBC de la Société canadienne du cancer en Abitibi-Témiscamingue. Ensemble, ils ont amassé 120 000 $ pour la cause du cancer du sein. Des autobus partant d'Amos et de Rouyn-Noranda ont permis à un plus grand nombre de citoyens de participer à l'événement. C'était vos actualités. 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

Rose avec Domino sur Lala dans Viva l'après-midi. Et les Roses qui nous a offert son troisième album solo en carrière le 18 septembre dernier, Elle tient debout. Et pour Ellie Rose, elle l'a mentionné à maintes reprises sur ses réseaux sociaux, cet album-là raconte une période très charnière où elle s'est reconstruite, où elle a retrouvé confiance en elle, où elle a renoué aussi avec son envie de créer. Alors, on parle d'un album beaucoup chargé en émotions, un album introspectif aussi. Puis, elle a dit que ce disque-là, ça, c'était celui qui lui ressemblait le plus. « Je ne sens pas que je porte un masque. J'ai aussi changé ma manière d'écrire les chansons. » Alors, c'est 12 nouvelles chansons que vous retrouvez sur ce nouvel album d'Ellie Rose. « Elle tient debout », maintenant disponible. J. Scott s'invite tantôt avec son succès Woodstock, mais pour tout de suite, c'est John Cicada qui est là, Viva.

0: Britney Spears fait partie de notre playlist dans les prochaines minutes à Viva. Et je sais pas si vous avez vu passer ça en cours d'été, mais on commence à voir un de ces deux garçons le plus jeune sur les podiums de mode. Alors oui, son plus jeune garçon, Jaden James, le cadet, qui est âgé de 19 ans, a été vu cet été à la Fashion Week à Paris, Fashion Week masculine, avec des photos même où on voit Dior en arrière-plan. Puis franchement, il est vraiment, mais il se présente vraiment bien. Ça, c'est certain que ça fonctionne. On ne sait pas où il va se rendre, le plus jeune de Britney Spears. Lui qui joue du piano aussi depuis sa plus tendre enfance, alors la musique aussi lui plaît. On verra bien. En attendant, on aura Baby One More Time en réserve et Dasha aussi sera là avec sa nouveauté Memo. Ça s'en vient, Viva, restez là.
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sur cet album qu'on retrouve aussi le duo avec Marie-Mé, Éclairer mes soirs. Alors, un album riche en émotions, ça c'est certain que les fans attendaient avec beaucoup d'impatience. C'est déjà le troisième album pour Francis de Grandpré et là c'est parti, il repart en tournée pour nous présenter cette nouveauté-là. One Direction s'invite maintenant à Viva.

Oui, c'est le moment de se dire goodbye, mais ce n'est qu'un au revoir. On reprend ça demain, tout de suite après. On part ça de même. Diane Simard, vous souhaite un bon retour avec Viva la Casa. N'oubliez pas d'aller voter, hein. C'est jusqu'à 20h que les bureaux sont ouverts ce soir. Ciao, à demain.

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10: Bon lundi, ici Caroline Beauregard. Le jour J est arrivé au Québec. Les électeurs se rendent aux urnes aujourd'hui pour élire leur prochain gouvernement. Les bureaux de vote sont ouverts depuis 9h30 et ils fermeront à 20h. Les électeurs sont invités à trouver leur bureau sur le site d'Élections Québec. Pour pouvoir voter, il faut être inscrit sur la liste électorale et présenter une preuve d'identité officielle. Il est aussi recommandé de se présenter avec la carte de rappel jaune reçue par la poste. Pour obtenir une majorité à l'Assemblée nationale, un parti devra remporter l'élection dans 64 des 127 circonscriptions du Québec. C'est aujourd'hui qu'entre en vigueur la nouvelle garantie de bon fonctionnement au Québec. Cette garantie s'applique à 14 catégories de biens, dont certains électroménagers et appareils électroniques. Si un produit fonctionne mal ou s'il ne fonctionne plus durant la période prévue, le consommateur peut demander une réparation gratuite au commerçant ou au fabricant. Pour une cuisinière, un réfrigérateur, un congélateur, un climatiseur ou une thermopompe, la garantie est d'une durée de 6 ans. Pour une laveuse, une sécheuse ou un lave-vaisselle, elle est de 5 ans. Une analyse publiée par 4 chercheurs de la Colombie-Britannique affirme qu'il serait préférable de conserver l'heure normale toute l'année plutôt que d'adopter l'heure avancée en permanence. L'étude, parue dans le journal de l'Association médicale canadienne, est publiée alors qu'une grande partie de l'Ouest canadien s'apprête à abolir le changement d'heure. L'analyse met en garde contre les risques pour la santé, l'économie et le bien-être des élèves liés au matin plus sombre en hiver. Plus de 300 participants et bénévoles ont marché et couru dimanche lors de la course à la vie CIBC de la Société canadienne du cancer en Abitibi-Témiscamingue. 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
5: Viva la Casa! 16h, j'espère que vous allez passer non seulement un bon week-end, mais que votre lundi se déroule très, très bien. Super heureux de le terminer avec vous. Lundi peut-être particulier, hein, parce que on avait tous droit à un petit 4 heures pour aller voter aujourd'hui. Selon les règles de l'art, votre employeur devait vous donner 4 heures continues pour que vous puissiez aller voter. Si c'est pas encore fait pour vous, ben bonne nouvelle, parce qu'il vous reste exactement ça, 4 heures. Ben 4 heures moins une minute à ce point-ci. Les bureaux de vote qui ferment à 20h ce soir. Et donc, je vais peut-être vous accompagner. C'est peut-être ça que vous êtes en train de faire en ce moment. Vous rentrez dans votre voiture et puis vous vous dirigez vers le bureau de vote. C'est drôle, avant même aujourd'hui, déjà 1,6 million de Québécois avaient voté par anticipation. Et donc, peut-être que pour plusieurs, comme moi d'ailleurs, c'est le cas, eh bien, c'est fait. Sinon, je vous rappelle, on habite dans un endroit où on peut voter, où notre vote est écouté, où notre voix est entendue. Et donc, je vous suggère, moi, je m'en fous pour qui vous votez ultimement. Mais faites votre devoir de citoyen. Moi, je trouve ça le fun. J'ai hâte de voir les résultats demain. Toujours curieux de voir non seulement les résultats de qui a gagné, mais le pourcentage de gens qui ont justement profité de ce droit-là qu'on a ici au Québec et d'aller voter. Je m'appelle Pat Langlois. Je vous accompagne jusqu'à 18h dans Viva la Casa. Mon moment fort du jour, c'est drôle. Je pense que ça fait également partie de mon moment faible du jour. Aujourd'hui, justement, en cette journée de vote, c'était pédagogique pour les enfants. Et donc, c'était comme une grasse matinée. Ça a été un lundi un peu déguisé en dimanche. Pas d'alarme, les enfants n'avaient pas besoin d'aller à l'école, mais ça a été un peu ça justement, mon moment faible, parce que les enfants n'étaient pas obligés d'aller à l'école. Des journées pédagogiques comme ça, là, c'est le fun pour les enfants, mais c'est congé pour qui exactement? C'est vraiment une gymnastique en tant que parent. Je vous donne mon point de vue tout de suite après. Stella Lafty, grosse toune, mais pour laquelle elle a reçu beaucoup d'accusations. Plusieurs disaient que ça empruntait la mélodie de Stick Season de Noah Kahan. D'ailleurs, Noah Kahan fait maintenant partie des auteurs crédités pour celle qui nous a fait découvrir Stella Lafty. Voici Boston à Viva. La musique. Bon lundi! Oh,

Cinq minutes en cette journée pédagogique pour la plupart, voire tous les enfants du Québec. Hein. Je suis convaincu que votre jeune est en congé aujourd'hui. Vous savez peut-être pas, mais c'est en vertu de la loi électorale du Québec. Le jour de scrutin d'une élection provinciale, eh bien, ça n'a pas le choix d'être une journée de congé ou une journée pédagogique sans cours pour les élèves des écoles primaires, secondaires et même plusieurs établissements d'enseignement supérieur. Évidemment, c'est parce qu'on utilise souvent ces écoles-là comme bureau de vote. Mais c'est drôle parce que à chaque fois qu'il y a des journées pédagogiques, aujourd'hui, c'en était une et j'avais cette réflexion-là avec ma blonde. Tu sais, c'est toujours tout un casse-tête. C'est une drôle de bébête, une journée pédagogique. Parce que pour les enfants, c'est assez clair. Pas d'école! Yay! Pour les parents, c'est qu'est-ce qu'on fait avec les enfants? Service de garde, oui, des fois, c'est une option. Grands-parents, un camp à la journée, ça, il y en a de moins en moins. Télétravail, ça, oui, on a la chance de le faire de nos jours. Est-ce qu'on prend une journée de congé? C'est pas nécessairement évident de prendre une journée de congé un 5 octobre. Est-ce qu'on s'arrange entre autres parents? Et tu sais, je le sais que les journées pédagogiques sont utiles. Tu sais, les enseignants travaillent, je le sais, ma femme en est une. Tu sais, les enseignants, ils se forment, ils planifient, ils corrigent, ils se rendent compte. Ces pédagogues-là sont pas inutiles. Et je vous le jure, ma femme, elle travaille amplement à chaque week-end. Donc, tu sais, c'est pas comme si ils ont le temps de le faire. Et donc, tu sais, c'est des journées qui sont super utiles, mais je trouve tellement que c'est un casse-tête. Surtout que les dates sont pas toujours uniformes au Québec. T'sais, on pourrait s'en ranger entre amis, entre voisins. D'habitude, on est dans le même centre de service scolaire. Mais tu sais, entre amis, des fois, on dit « Hey, toi, ta fille, as-tu congé? On pourrait s'arranger. T'sais, on les amène chez nous le matin, chez toi l'après-midi. » Puis non, c'est tout le temps un petit peu pêle-mêle. Fait que tu sais, en plus, des fois, on a des enfants dans différentes écoles, différentes pédagogues. Je trouve pas que c'est évident nécessairement. Et je sais que c'est un mal nécessaire, mais c'est un mal nécessaire qu'on a dû tous vivre aujourd'hui. Et merci au télétravail, parce que regarder un film pendant que papa répond à ses courriels et puis qu'on essaie de faire deux, trois activités pendant qu'on fait le lunch puis qu'on court à gauche et à droite, moi, je lève ma main, ça a été exactement ça, ma journée. Et donc, si vous voulez terminer cette journée-là en télétravail puis qu'il y a encore un jeune derrière vous qui demande pour la quatrième fois qu'est-ce qu'on fait aujourd'hui, bien, sachez que vous n'êtes pas seul. Solidarité de parents. Et c'est drôle parce que là, je parle d'une journée de pédago et Jean-Pierre Gravel, dans un instant, ben, lui nous ramène sur les bancs d'école. Première période dans quelques minutes. Philosophie. Jean-Pierre va nous présenter un concept qui, même si des années après avoir quitté l'école, on a peut-être oublié, eh bien, pourrait nous faire réfléchir pas mal plus qu'on pense. J'ai hâte de voir, il est comment comme professeur, M. Jean-Pierre Gravel. On va le découvrir ensemble tout de suite après cette chanson qui a mené Maroon 5 au grand succès. C'est drôle parce que c'était pas leur premier extrait. Hein? Premier album s'appelait Songs About Jane. Ils sont sortis avec une tune qui s'appelait Harder to Breathe. Ça a fonctionné, mais pas comme celle-ci qui leur a mené un premier Grammy en 2006. Voici This Love à Viva. Merci d'être là.

0: l'impression qu'on va se faire chicaner si on met de la musique fort comme ça en classe. Les élèves, sortez vos cahiers Canada, aiguisez vos crayons, parce que professeur Jean-Pierre Gravel nous ramène à l'école. Et on commence la journée en philosophie, JP.
1: Hey, on va commencer ça en philo. Fait que je sais pas si vous allez être autant happy que la chanson souhaite que vous le soyez. Mais ouais, on va commencer la première période, les amis, en philo. Puis je vous demanderai d'être attentif, parce que je le sais de mémoire, mes lointaines années de cégep, c'était peut-être pas la matière favorite, mais je vais essayer de vous jazzer ça un peu. Okay. Est-ce qu'on est prêt, élève Langlois?
0: Moi, je suis prêt. J'ai mon cahier, j'ai tout.
1: OK. Alors, on va commencer par un concept qui s'appelle le memento mori. Est-ce que tu as déjà entendu parler de ça?
0: Memento, c'est latin?
1: C'est latin. Non, bravo, c'est ça. Je te donne un demi-point déjà. Écoute, ça remonte à il y a très, très longtemps. Puis c'est une philosophie qui était portée par certains philosophes dont vous avez déjà entendu le nom. Je pense notamment à un Marc Aurèle. Marc Aurèle disait, tu peux quitter la vie à cet instant, que cela détermine ce que tu fais, ce que tu dis et ce que tu penses. Et il y a le collègue Sénèque qui disait, nous mourons un peu chaque jour parce qu'on se rapproche chaque jour de notre mort. Là, tout de suite, je dis aux gens, l'idée n'est pas de créer de plus d'angoisse et d'anxiété. C'est au contraire de se dire, avec le memento mori, on peut avoir accès à une philosophie qui nous incite à profiter du maintenant. Tu sais, on entend tout le temps parler du Moses de moment présent. On ne sait pas. Il commence quand, il finit quand. On ne sait pas quelle hameçon mettre sur la canne à pêche pour l'attraper. C'est un petit peu difficile à catcher. C'est juste de se dire, hey, profitons de ce moment-là qu'on a, c'est-à-dire toi puis moi de se jaser, les auditeurs et auditrices de nous écouter. Puis, partant de là, ça m'a fait réfléchir, Pat, au fait qu'on est dans une société où on attend tout le temps. Mmh. On attend deux choses. Donc, on peut attendre les belles affaires. La fin de semaine, l'été, Noël, les vacances, une prochaine promotion. Ou on attend quelque chose de difficile. Par exemple, un coup de pelle carré d'en face. Ta grand-mère a un verdict de cancer. Hey, si seulement j'avais su que la vie était si fragile.
0: Ouais.
1: En 2026, les camarades dans la classe, là, mettez ça dans votre cahier Canada en le soulignant à gros traits, on le sait en 2026. C'est plus une excuse d'être toujours dans cette espèce d'attente-là de mieux, de plus beau, de plus fun, de plus riche, de plus grand. Peut-être qu'on n'aura jamais plus beau et grand et riche que l'instant présent. Fait qu'on peut-tu juste se rappeler ça sans que ce soit lié à du prêchi-prêcha de, justement, le coup de pelle carré d'automatiquement un verdict difficile pour profiter de la vie, parce que ça n'a pas de bon sens, à mon humble avis, de vivre comme ça. Monsieur Langlois, je vois que vous avez la main levée.
0: Mais c'est drôle, en fait, parce que je voulais partager quelque chose et je savais qu'on allait parler de philo, mais je ne savais pas exactement où tu t'en allais. Et récemment, je devais conduire, j'avais comme une longue conduite et quelqu'un m'a suggéré un livre que j'ai commencé à écouter. C'est rare que j'écoute des livres, mais j'ai commencé. Je ne voulais pas mentir pour dire que je suis en train de lire ce livre-là. C'est faux. C'est en anglais, ça s'appelle Die with Zero. Et le concept, c'est justement, tu sais, on est beaucoup dans, on économise l'argent pour la retraite, puis à la retraite, puis un jour on va faire ci, puis un jour tel voyage, puis un jour telle affaire. Et tu sais, le concept du livre, c'est essentiellement la vie, c'est la somme de nos expériences. Et si on attend et on repousse constamment ces expériences-là, eh bien, on en laisse pas mal sur la table. Et même, tu sais, il y a personne qui, dans un vrai monde normal, tu sais, moi j'aime ma job, toi t'aimes ta job, je pense JP, mais tu sais, c'est pas tout le monde qui aime le 9 à 5 qu'ils vivent. Tu sais, dans un monde, là, tu vas peut-être mourir avec plein d'argent en banque, puis là, si tu le divises, là, t'as peut-être travaillé pendant comme 2 ans et demi pour rien. Tu sais, t'as travaillé pendant 2 ans et demi gratuitement à attendre le fameux moment où la dépenser ton argent puis aller faire tes expériences. Donc, on dirait que ça ressemble un peu là où tu t'en vas.
1: Bien, tu as totalement raison. Puis tu fais référence à quand on va décéder, on va être riche de toutes ces expériences-là. Mm-hmm. On les apporte avec nous, peu importe l'autre bord où on s'en va, si on s'en va quelque part. Les sous, bien, on ne le répétera jamais assez. C'est pas le cas. Puis juste avant d'aller à la prochaine chanson, c'est drôle, ça m'a fait réfléchir pendant que tu me parlais. La semaine dernière, j'ai fait un webinaire devant 54 notaires.
0: Okay.
1: Et les notaires me disaient, tu seras d'accord avec nous, Jean-Pierre, pour dire que la fin de vie, ce n'est pas le sujet le plus sexy.
0: Non.
1: Signer le testament. Et pourtant, je leur ai raconté en riant, moi, j'ai fait ça il y a 2 ans avant de devenir papa.
0: Oui.
1: Et ça a tellement touché ma conjointe qui est à côté de moi en Zoom parce que, évidemment, je partageais à la notaire que c'est elle qui va recevoir et tout ça. Puis ça l'a beaucoup, beaucoup touché. C'est comme peut-être que ce n'était pas une surprise pour elle, mais de l'entendre de ma bouche, ça ajoutait quelque chose. Et nous, on a décidé d'en faire une célébration. On a ouvert le soir une bouteille de bulles parce que, dans le fond, quand tu fais ce geste-là, tu sais, devant lequel on est un peu réfractaire, tu donnes le plus beau cadeau à tes proches.
0: Ouais.
1: C'est de leur dire, hey, au moins, vous aurez l'esprit tranquille de les grandes décisions ont été prises, vous n'aurez qu'à gérer votre peine, qui c'est déjà pas rien, là.
0: Non, non.
1: Fait que là, je vous ai vu attentif. Oui. Élève Langlois a même participé, pas comme pire. D'habitude. Alors, deuxième période, ce sera un cours de maths. Mais tu me connais, ce sera pas des maths conventionnels, je veux dire.
0: Parfait. Mais j'espère, parce que maths conventionnel, je vais peut-être devoir reprendre le cours. On est à l'école, ça a l'air, avec Jean-Pierre Gravel dans sa quête du bonheur. On est tout de suite là. Encore là, tout de suite, oui. Après Save Me Tonight, on va l'avoir. Je coule mon cours de français, ça a l'air.
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0: 16h20 minutes à Viva, toujours avec notre complice du jour, Jean-Pierre Gravel, qui s'est improvisé professeur aujourd'hui après notre cours en philosophie. On s'en va en maths, JP, t'es sûr?
1: Ouais, on s'en va en maths, puis j'ai un livre entre les mains, fait que tu m'as fait une belle passe à palette sans le savoir. Le livre s'appelle 4000 Weeks, donc 4000 semaines. Ouais. Il a été écrit par un dude qui s'appelle Oliver Berkman, et je viens de le recevoir, fait que tu vois, il n'y a pas de petites pages pliées. L'idée, c'est de se dire, hey, si on est privilégié, on risque de vivre jusqu'à environ 80 ans,
0: oui,
1: qui est grosso modo l'espérance de vie. Ben ça, mon chum, c'est 4000 semaines. 4000 petites semaines. Fait que quand tu prends deux petites secondes pour réfléchir à ça, des semaines gaspillées, tu sais, des fois, pour des raisons, je parle pas d'être malade puis d'être au lit, puis écoute, c'est pas une semaine gaspillée, on prend du mieux, puis on se repose, justement. Il y a des semaines où des fois, c'est des conflits qui perdurent, des trucs où on sait très bien qu'on pourrait régler ça en y mettant un peu plus de cœur et donc gagner sur cette équation-là. Donc, partant de là, j'ai décidé d'avoir un petit cours de maths, mais un cours de maths qui rentre dedans. Mettons, mon père a 75 ans. Mmh. Ma famille demeure en Abitibi-Témiscamingue. Vous serez d'accord avec moi pour dire que c'est pas à partir rare qu'on va là aller-retour.
0: On a plusieurs auditeurs en Abitibi-Témiscamingue, donc eux, ils trouvent que c'est à la porte à côté, mais pour les autres, dans le réseau Viva, effectivement, c'est peut-être une petite conduite.
1: Ben oui, puis je vous aime. C'est ma région natale, là. Je vous adore. Mais on n'est pas, nous-mêmes, là, de vous, on n'est pas à porte, mettons. Je vais dire de l'autre bord.
0: Ben oui.
1: La rive sud de Montréal. Donc, mettons que mon papa, je le vois normalement deux fois par année. S'il est privilégié et qu'il atteint 80 ans, il me reste 10 moments avec mon père. Tu sais, mon père, c'est un obstineux dans la vie, puis peut-être qu'il m'écoute parce que tu l'as dit, on est en onde là-bas. Peut-être que je vais moins embarquer dans sa prochaine obstination pour me dire, hey, j'ai vraiment du temps à perdre dans cet argument-là parce que c'est une de nos 10 fois. Hey, ça se peut qu'on ait plus, là. Ça se peut qu'on ait 20, ça se peut qu'on ait 30. J'y vais avec une moyenne.
0: Ouais, ouais, ouais.
1: Et je répète, si on est privilégié, parce qu'il y a quelqu'un qui pourrait me dire, ça se peut que tu en aies moins, mon grand. Et il a raison. J'ai 45 ans. Alors, on fait le calcul. Si je me rends à 80, il me reste 35 étés comme celui qu'on vient de passer. 35 étés. C'est pas beaucoup. Et tu vois, 45 aussi, si je me trompe
0: 46.
1: Pas. 46. 46. Fait que, mettons, toi, t'adores le tennis, on te parle tout le temps de tennis à micro fermé. Il te reste 136 grands chelems à regarder. Oh,
0: c'est pas pire, t'sais, ça.
1: Là, tu dis, mais 136, moi, ça a l'air beaucoup.
0: Moi, je trouve que c'est pas beaucoup, ma blonde, elle trouve que c'est beaucoup.
1: Ben, c'est exactement ce que j'allais dire. Ta blonde doit dire, ouais, c'est quand même énorme. Hey, non, 136, ça part comme un claquement de doigts. Fait que là, c'est le fun comme cours, parce que vous n'avez pas de devoir à faire que vous aurez à me remettre, mais vous avez, en fait, vous n'avez pas le choix parce que j'ai semé une graine dans votre tête et dans vos cœurs. Vous allez devoir réfléchir en faisant ce calcul-là du 4000 semaines ou du 80, l'espérance de vie. Qu'est-ce qui me tient à cœur ou quel proche est si important dans ma vie? Et si j'accepte d'effectuer le calcul, ça veut dire quoi concrètement? Là, on n'est pas dans la philosophie de « Hey, il faut profiter de la vie maintenant » comme le Memento Mori, qui est le fun, mais qui reste très, très… Des fois, on le trouve loin de nous.
0: Oui.
1: Là, on est vraiment dans le concret. Puis des fois, c'est à ça que servent les maths. Et j'ai envie de conclure en disant « Pour moi, ce calcul-là est un tout petit peu plus pertinent et important que le théorème de Pythagore. » Mais écoute, c'est selon, là. Peut-être que ça vous sert, ce qu'on a appris dans votre job de tous les jours. Moi, pas tant.
0: T'en rappelles-tu du théorème de Pythagore?
1: Je me rappelle que je m'en rappelais dans le temps.
0: OK.
1: Écoute, j'ai fait mes 536. Ça me sert à quoi maintenant? À pas grand-chose.
0: Non, pareil. Moi, mes cours, mon 536, je l'ai fait deux fois tellement je l'aimais.
1: Ah, écoute, t'es un fan.
0: Oui.
1: Il y avait eu une troisième, là, tu te serais inscrit pour la réponse.
0: J'ai tellement aimé ça. Est-ce qu'on peut continuer cet été?
1: Ah, t'es si unique, mon père. Je t'aime.
0: Hey, je t'aime, mais je t'aime plus quand t'es pas prof.
1: Fait que
0: la semaine,
1: ouais,
0: en fait, je vais dire la semaine prochaine, on fait relâche parce que c'est l'action de grâce.
1: Ben, exact.
0: Donc, on se retrouve dans deux semaines. Congé de classe.
1: Et est-ce que tu promets de parler de ce que tu viens d'apprendre à ta blonde au souper tantôt?
0: Absolument.
1: Pas juste les grands chelems, là.
0: Ah!
1: 136, mon vieux.
0: 4000 semaines, ouais, ça fait réfléchir. JP, toujours un plaisir.
1: Plaisir partagé. Salut tout le monde.
0: Passe une belle semaine. Voici Savannah Jade et Marie-Mé. C'est Kiss My Glass à Viva. Bon retour à la maison. Merci d'être là. Garde-moi.

0: Je suis tombé ce matin sur un article assez intéressant dans la presse où on parle de l'intelligence artificielle, évidemment, mais surtout que des élus canadiens vont étudier les risques de l'intelligence artificielle au Parlement. Évidemment, super intéressant et ça mène à une question et à une réflexion. Qui contrôle réellement l'IA ici au pays? T'sais, les élus vont commencer à se pencher sur son encadrement, mais à quel point est-ce que c'est trop tard? Et surtout, est-ce qu'on peut faire quelque chose pour changer ça? C'est la question que je me pose au retour. Réflexion assez intéressante sur l'IA et Diana King sera là avec Shy Guy. À Viva!
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Il y a une nouvelle dans la presse que j'ai lue ce matin en me réveillant que je trouve pas mal plus importante qu'elle en a l'air. Le titre, des élus vont étudier les risques de l'intelligence artificielle au Parlement. Et je lisais ça ce matin, ça m'a fait réaliser quelque chose. Vous savez, depuis 2 ans, on parle beaucoup d'intelligence artificielle, mais quand on parle d'encadrer, d'IA, ben, on entend énormément parler des États-Unis. On entend parler de Donald Trump, des décisions de Washington, des dirigeants de Meta, de Google, de Microsoft, d'OpenAI. Mais nous, qu'est-ce qu'on fait au Canada? Et surtout, la grande question que je me posais, est-ce qu'on a réellement du pouvoir sur ces entreprises-là? Parce que pensez-y, peu importe l'outil que vous utilisez, s'il y a un petit peu d'IA dans votre vie, eh bien, c'est pas nécessairement de l'IA québécoise. Hein? On utilise ChatGPT, Google Gemini, Meta AI, Microsoft, Apple, Anthropic. Toutes les grandes plateformes d'intelligence artificielle sont soit aux États-Unis, en Chine, ou en tout cas certainement des entreprises étrangères. Et là, ben, on décide, ben, au Canada, on va essayer de voir qu'est-ce qu'on peut faire. Mais jusqu'à quel point est-ce qu'on peut, justement, légiférer? Parce que c'est quand même des questions importantes. Je dis pas qu'on devrait pas le faire. Je trouve juste qu'on est un petit peu en retard à la danse. Mais tu sais, qu'est-ce qu'on veut légiférer et qu'est-ce qu'on est prêt à perdre? Grande question que je me pose, là, depuis ce matin. Je suis pas certain. Tu sais, c'est sûr que on a besoin de l'IA pour notre économie. Tu sais, on veut que dans 10 ans, une technologie aussi importante soit là pour notre économie, nos entreprises, nos écoles, notre gouvernement. Mais à quel point est-ce qu'on peut mettre des règlements? Tu sais, on l'a vu avec Facebook. On a décidé de faire attention à nos entreprises de nouvelles. Et aujourd'hui, il n'y a pas de nouvelles sur Facebook. Tu sais, on l'a pas gagné, cette guerre-là. On n'a pas nécessairement le grand bout du bâton. Et donc, je trouve que c'est une fine ligne et je trouve ça absolument louable qu'on décide, tu sais, de se présenter à la danse puis de dire, OK, on doit absolument voir qu'est-ce qu'on peut faire, mais je me demande réellement à quel point on va avoir le gros bout du bâton dans tout ça, parce que, tu sais, l'IA, c'est pas une technologie qui s'en vient, là. Elle est là, dans nos poches. Je l'utilise à tous les jours. Vous l'utilisez sûrement tous les jours, en tout cas par la bande. Et puis, ces entreprises-là qui développent la technologie, ben, c'est pas nous. Et puis, on peut bien décider d'établir des règles, mais on risque de perdre au change, comme on l'a fait avec nos nouvelles sur Facebook. En tout cas, ça m'a fait réfléchir. J'espère que vous aussi. Voici Amir. On dirait 16h38. Vous écoutez votre retour à la maison ici. À Viva!

0: On a un showbiz chargé aujourd'hui, comme à tous les lundis d'ailleurs, et plusieurs nouvelles à vous partager. La première, elle est triste. Le monde de la musique canadienne qui perd une de ses grandes voix. Je vous parle également d'un projet qui devait faire rêver, qui connaît plutôt un sérieux faux départ. Les Backstreet Boys qui vont peut-être donner chez nous certains des plus grands concerts de toute leur carrière. Je fais également le tour des sorties musicales du vendredi et du box-office du week-end. Tout ça dans un showbiz bien chargé. Et au retour, une grosse tune de Mumford & Sons. C'est celle qui lance leur nouvel album. Collaboration avec Chris Stapleton. Here s'en vient ici à Viva!
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1: Et on parle à Showbiz avec une nouvelle triste, la musique canadienne qui a perdu une de ses grandes voix, Sass Jordan, qui est décédée vendredi dernier, le 2 octobre, à l'âge de 65 ans, beaucoup trop jeune. C'est drôle parce que la cause n'a pas été annoncée. Elle avait toutefois annulé des concerts le mois dernier, donc tu sais, elle était encore

en show le mois dernier. Et puis, elle a annulé des shows. Elle a évoqué des problèmes de santé. Et là, décédée. Sash Jordan est née en Angleterre, mais elle a grandi à Montréal dès l'âge de 3 ans. Adolescente, elle chantait au Parc Westmount. Elle fréquentait les clubs canadiens et montréalais à l'âge de 16 ans. Et en 92, elle avait lancé un album que vous connaissez peut-être, le disque Racine, qui s'était vendu à 450 000 exemplaires mondialement, 100 000 copies au Canada. Elle avait remporté d'ailleurs le Juno de l'artiste féminine la plus prometteuse en 89. Billboard l'avait désignée comme meilleure artiste rock féminine en 92. Entre autres, grâce à cet album et cette chanson qui vous rappelle sûrement des bons souvenirs, Make You a Believer.

Il y a toute une génération de Canadiens qui l'a redécouverte parce qu'elle a été juge à Canadian Idol où elle a siégé pendant 6 ans. Donc, triste nouvelle. Les Backstreet Boys qui pourraient jouer certains de leurs plus grands concerts en carrière au Canada. Malheureusement, un petit peu trop loin au Québec. Pour moi, c'est 4 spectacles au Rogers Centre de Toronto les 12, 13, 19 et 20 février 2027. C'est d'ailleurs les seuls spectacles nord-américains en stade de 2027. Ça montre à quel point ils sont populaires chez nous. Le concept, c'est Into the Millennium Homecoming Live in Canada, où le groupe va célébrer Millennium, cet album de 1999 qui contenait I Want It That Way, Larger Than Life et Show Me the Meaning of Being Lonely. La prévente commence aujourd'hui. Malheureusement, on va devoir conduire jusqu'à Toronto si on veut aller voir les Backstreet Boys. Box office, eh bien, c'est le film Verity, l'adaptation du roman de Colleen Hoover qui domine les palmarès du box office ce week-end. Et la semaine dernière, je vous parlais de Digger, le film de Tom Cruise. Les critiques n'étaient pas nécessairement extraordinaires. Eh bien, ça a l'air que y a personne qui voulait aller voir ce film-là. On dit que c'est le plus faible démarrage de Tom Cruise depuis 19 ans. Flop monumental. Côté sortie musicale, vous savez que c'est le vendredi qu'on sort toutes les nouveautés. Drake sort 4 nouvelles chansons, des chansons qu'on avait entendues dans son film Fear of Missing Out, incluant celle-ci, sa reprise de Ella Langley et Choosing Texas.

D'ailleurs, ceux qui pensent qu'ils essaient de faire la pièce sur Ella Langley, eh bien, il a remis 100% des droits musicaux à Ella Langley. Et donc, c'est pas pour faire de l'argent qu'il a fait ça. L'autre sortie qui a retenu mon attention, c'est Noah Kahan qui a lancé une chanson qui va se retrouver sur la bande sonore du nouveau film Hunger Games. Voici « Draw You Out ».

0: au bon du nom à Connie. Finalement, ben, hier soir, c'était Chanteur Masqué. Ceux qui l'ont manqué, j'espère que c'est pas du divulgacheur. Mais sous Colonel Pogue, c'était Yves P. Pelletier de RBO. Et le nouveau costume point d'interrogation qui va avoir plusieurs vedettes tout au courant de la saison, eh bien, cette semaine, c'était Mathieu Baron. Ça fait le tour des nouvelles showbiz du Québec. On continue avec une toune qui, comme Drake, a emprunté un autre, une toune empruntée de John Denver, Country Road. Voici MGK avec Jelly Roll. À Viva!
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0: C'est une toune que j'adore, lancée en juillet 2024. Toujours une toune qui me fait plaisir. Et j'en ai plein des tounes comme ça qui vont vraiment vous faire taper du pied et qui vont vous faire passer une super belle heure parce qu'on est ensemble jusqu'à 18h et on va retrouver dans notre catalogue musical du Taylor Swift, du Luke Combs, Tom Jones également avec Curfew. Ça fait longtemps que je ne vous ai pas joué cette toune-là. Shakira et Burna Boy vont être des nôtres. Vanessa Boulet, comme à tous les lundis, est notre complice du jour, coach de remise en forme, qui va nous poser une question. Et c'est drôle qu'elle nous pose cette question-là. C'est le genre de question qui pourrait peut-être lui faire perdre sa job. Vous allez voir ça dans quelques minutes. Je vous rappelle, à 16h56 minutes, c'est journée de vote. Hein? Il n'est pas trop tard si vous ne l'avez pas encore faite. Et j'ai pour vous le chiffre du jour, qui n'a rien à voir avec la journée de vote, soit dit en passant, qui est 43. Parce qu'il y a 43% des Canadiens qui disent que cette corvée leur prend beaucoup trop de temps. Laquelle? C'est quoi la corvée qui, chez vous, vous prend trop de temps? Textez-moi 1-866-56-RADIO, 1-866-56-72346. On va voir si vous êtes dans la moyenne. Est-ce que vous faites partie du 43%? La réponse au retour à Viva la Casa.
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10: Bon lundi, ici Caroline Beauregard. Le jour J est arrivé au Québec. Les électeurs se rendent aux urnes aujourd'hui pour élire leur prochain gouvernement. Les bureaux de vote sont ouverts depuis 9h30 et ils fermeront à 20h. Les électeurs sont invités à trouver leur bureau sur le site d'Élections Québec. Pour pouvoir voter, il faut être inscrit sur la liste électorale et présenter une preuve d'identité officielle. Il est aussi recommandé de se présenter avec la carte de rappel jaune reçue par la poste. Pour obtenir une majorité à l'Assemblée nationale, un parti devra remporter l'élection dans 64 des 127 circonscriptions du Québec. C'est aujourd'hui qu'entre en vigueur la nouvelle garantie de bon fonctionnement au Québec. Cette garantie s'applique à 14 catégories de biens, dont certains électroménagers et appareils électroniques. Si un produit fonctionne mal ou s'il ne fonctionne plus durant la période prévue, le consommateur peut demander une réparation gratuite au commerçant ou au fabricant. Pour une cuisinière, un réfrigérateur, un congélateur, un climatiseur ou une thermopompe, la garantie est d'une durée de 6 ans. Pour une laveuse, une sécheuse ou un lave-vaisselle, elle est de 5 ans. Une analyse publiée par 4 chercheurs de la Colombie-Britannique affirme qu'il serait préférable de conserver l'heure normale toute l'année plutôt que d'adopter l'heure avancée en permanence. L'étude, parue dans le journal de l'Association médicale canadienne, est publiée alors qu'une grande partie de l'Ouest canadien s'apprête à abolir le changement d'heure. L'analyse met en garde contre les risques pour la santé, l'économie et le bien-être des élèves liés aux matins plus sombres en hiver. Plus de 300 participants et bénévoles ont marché et couru dimanche lors de la course à la vie CIBC de la Société canadienne du cancer en Abitibi-Témiscamingue. 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
4: 7h02 le lundi. Je pense que c'est un moment qu'on apprécie tous pas mal. Journée de travail qui est terminée. Mais c'est peut-être une journée de travail qui s'est finie un petit peu plus tôt que prévu, hein, parce que journée de vote, 5 octobre au Québec, avec un 4 heures que l'employeur doit nous donner. Et si vous êtes un fin renard, vous avez peut-être pris les 4 dernières heures de votre journée plutôt que de dire « Bon, je vais prendre 10 à 2, puis après ça, je vais retourner travailler. » Chose certaine, j'espère que vous avez pris ce temps-là et que vous l'avez pris pour aller faire entendre votre voix. Je l'ai dit en début d'émission, on est chanceux d'habiter un endroit où notre vote compte. Et donc, moi, je me dis tout le temps que c'est notre devoir de citoyen, surtout quand quand il y a des enjeux si importants, hein, et il y a le classique, hein, pas le droit de se plaindre si on n'a pas voté. Hâte de voir le taux de participation demain. Déjà 1,6 million de Québécois l'avaient fait par anticipation, c'est mon cas. Je l'ai fait la semaine dernière et donc moi c'est fait, c'est coché. Mais non, je trouve qu'on est chanceux de vivre un endroit où notre voix, notre vote compte. Et donc, j'espère que vous allez aller faire compter le vote. De toute façon, c'est parfait, moment parfait pour rentrer en voiture, se diriger vers le bureau de vote, parce que moi, je suis là avec des bonnes tunes. Jeff Posé va être là, Luke Combs également, Taylor Swift. Et donc, de la grosse musique. Vanessa Boulet également va être là dans quelques instants. Vanessa Boulet qui est coach de remise en forme. Et tu sais, vous le savez, tu sais, on nous répète constamment qu'il faut travailler sur soi, qu'il faut évoluer, devenir une meilleure personne. Eh bien, est-ce qu'on devrait parfois arrêter de travailler sur nous-mêmes? C'est la question un peu surprenante que Vanessa nous pose et à laquelle elle va répondre dans quelques minutes. Tandis que moi, je vous parle du chiffre du jour. Vous avez été plusieurs à texter au 6656 Radio. 43% des Canadiens disent que cette corvée leur prend beaucoup trop de temps. Loulou a dit la cuisine, Marie dit ménage, Steph a dit la vaisselle. Eh bien non, c'est une étude qui a été publiée qui révèle que 43% des Canadiens interrogés trouvent que la lessive prend trop de temps. Et il y a près d'une personne sur trois qui reconnaît même avoir retardé ses plans pour pouvoir la terminer. C'est sûr que la lessive, tu sais, c'est parce que c'est en étapes. C'est lavage, séchage, pliage, rangeage. Je suis d'accord, ça prend beaucoup, beaucoup trop de temps. Ça, je pense qu'on pourrait laisser aller. Est-ce qu'on devrait laisser aller, eh bien, le vouloir de travailler sur soi, de devenir une meilleure version de soi-même? Bien, c'est ce qu'on va répondre avec Vanessa Boulet tout de suite après. Tom Jones, Sex Bomb s'en vient juste avant. Voici Shakira et Burna Boy. C'est Die Die à Viva!

0: 7h12 et c'est lundi, notre complice du jour. Comme à chaque semaine, c'est la coach en remise en forme, Vanessa Boulet. Comment ça va? Attends, comment ça va? Le répond.
1: Ça va bien, toi?
0: Oui, ça va bien. Écoute, ça va tellement bien que tu étais sur mute. Fait que, tu sais, c'est ça. Ça va de même, hein? C'est pas tous les lundis qui vont bien. Mais là, je pense qu'on en est sur des patins. Et c'est très drôle parce que aujourd'hui, tu nous poses quand même une drôle de question pour une coach. Tu veux savoir si on devrait peut-être pas arrêter de travailler sur nous-mêmes.
1: Oui. Ben, c'est ça. Dit comme ça, je pourrais peut-être perdre mon travail aujourd'hui, mais non. Pour vrai, en fait, je me pose de plus en plus cette question-là parce que je trouve que on est un peu dans une heure où on a toujours l'impression qu'on peut ou qu'on veut ou qu'on doit travailler plus sur soi. Mmh. Tu sais, on est dans une heure où on peut tout optimiser, là. Tout. Que ce soit notre sommeil, l'alimentation, l'entraînement, productivité. Puis tu sais, bon, on a plein de sources, les podcasts, les livres. On veut travailler sur nos patterns, réactions, blessures. Ouais. Puis tu sais, je suis la première à faire tout ça puis à adorer ça. Puis évidemment, j'en fais une partie de mon travail. Mais tu sais, dernièrement, je me suis demandé justement à quel moment évoluer, ça devient une autre chose à faire ou si c'est jamais assez.
0: Ouais.
1: Puis tu sais, j'ai envie de te poser un peu la question à savoir si tu es un peu de ce genre-là où tu te dis non, moi, tu sais, à un moment donné, là, c'est assez là, ben, de devenir meilleur. Là.
0: C'est drôle parce que j'ai toujours dit, à peu près dans toutes les sphères de ma vie, puis si j'ai des anciens patrons à moi qui sont à l'écoute, là, ils vont me reconnaître. J'ai toujours dit, j'espère être meilleur demain que je suis aujourd'hui, puis j'espère être meilleur l'année prochaine que j'étais cette année. Donc, tu sais, j'aime ça m'améliorer, mais j'en fais pas une maladie non plus, là, tu sais. Je trouve qu'il y a une différence entre dire, ouais, moi, je suis sur le top puis je vais stagner et dire, OK, tu sais, il faut absolument que je me donne tous les outils. Et puis, c'est drôle parce que ça peut être en remise en forme physique, comme ça peut être dans plein de sphères de la vie. Je pense que je trouve ça bon d'avoir des objectifs sans non plus que ça devienne, là, tu sais, une obsession.
1: Non, exact. Puis je trouve ça parfait. Puis tu sais, je trouve que c'est pour ça que la question est intéressante, ouais. Parce qu'à un moment donné, moi aussi, tu sais, je veux pas arrêter de vouloir plus, donc m'améliorer dans plusieurs sphères de ma vie. Mais ça reste que le danger pour moi, en tout cas, quand tu commences à vivre comme si justement la prochaine version de toi allait être encore la bonne ou la meilleure, tu sais, quand j'aurais réglé ça ou atteint tel objectif, que je serais plus disciplinée ou blablabla, tu sais, là, je vais être bien. Mais je pense qu'il y a toujours quelque chose qui vient. Ensuite.
0: Ouais. Ouais, c'est drôle. J'essaie de voir, moi, dans ma vie, à quel point j'ai besoin d'avoir un objectif. J'ai besoin d'avoir un objectif, mm-hmm. Mais j'ai aussi, je pense, je suis capable de prendre un pas de recul autant dans comme le big picture que de dire, tu sais, OK, c'est ça mon but, là. Ouais, c'est du quoi ce mois-ci? Peut-être c'est pas ça mon but. Tu sais, c'est comme, c'est mon but des 12 prochains mois, mais ça veut pas dire que je dois tout le temps avancer. Des fois, je peux reculer.
1: Ouais, puis part of the game, on le sait, mais ouais. Tu sais, je te dirais que j'ai un peu le même réflexe aussi. C'est sûr que moi, je suis beaucoup dans le OK, what's next? J'aime ça, l'action, puis c'est quoi la prochaine affaire, le prochain objectif. Mais dernièrement, justement, je me suis posée par rapport à tout ça, puis j'ai fait quelque chose que je fais moins naturellement à l'habitude. T'sais, j'ai reculé moi aussi un petit peu, puis ouais. J'ai regardé la big picture, puis je me suis dit, OK. Au final, là, oh my God, regarde ce que tu as accompli, regarde ce que tu vis présentement, puis regarde surtout ce qui est déjà là. T'es pas dans le sens, comme tu dis, bon, c'est fini, je m'assois sur mes lauriers, puis j'arrête d'évoluer. Mais juste, tu sais, on peut-tu apprécier 5 minutes qu'on a construit avant de justement continuer à construire quelque chose? Puis tu sais, tu t'en as parlé, on peut le voir dans le fitness. C'est quelqu'un qui va perdre 10 livres, ben, il va les perdre après, ça va être quoi? T'sais, il va être plus défini, plus fort. Il y a toujours quelque chose. Puis il y a quelque chose de pas mauvais parce que ça nous permet de continuer d'évoluer puis de travailler. Mais à un moment donné, je me dis, tu sais, chaque fois que tu atteins une certaine ligne d'arrivée, tu la recules ou tu sais, à quel moment tu gagnes finalement?
0: Oui.
1: La victoire, tu sais.
0: C'est drôle parce qu'il y a... Écoute, là, j'ai 46 ans. Je te dirais, début trentaine, j'avais quelques livres en trop, j'ai pris la décision de me remettre en forme. Mais je l'ai fait quasi de façon maladive, là, tu sais. Genre, j'étais le gars qui se promenait comme le petit sac d'amandes dans sa poche. Et puis, et tu sais, si tu m'offrais un sac de chips, il n'y a aucune chance que je dise oui. Et je l'ai fait, je me suis donné un objectif. Puis une fois arrivé là, tu réalises, OK, t'es au top de la montagne, mais c'est tough de rester là. Et donc, maintenant... Je trouve que d'avoir un juste milieu, c'est mieux que d'avoir l'objectif de performance, performance, performance, parce que, tu sais, c'est cool se rendre au but, mais après ça, rester là, c'est une job en tant que tel, tu sais.
1: Oui, exact. Puis, tu sais, en même temps, c'est une question d'équilibre. Mais, tu sais, je pense que justement, de l'avoir vécu, tu as vu un certain côté de la médaille. Puis après, tu vas plus dans l'équilibre. Tu sais, je pense qu'on le vit tous à un certain moment, le fameux excès, que ce soit dans l'entraînement, la bouffe ou peu importe. Tu sais. Mais je pense que c'est ça, à un moment donné, il y a une certaine insatisfaction qui te permet de te faire bouger, de te faire avancer, d'essayer des choses. Mais à un moment donné, je pense que cette insatisfaction-là ne doit pas non plus juste être ton carburant. Parce qu'au final, tu vas être fier de ce que tu fais, tu vas avoir du plaisir dans ce que tu fais. Puis je pense que c'est ça souvent qui arrive, que quand tu arrives dans l'excès, ben là, il y a une partie de plaisir qui finit par s'effriter.
0: C'est un danger aussi de toujours trouver des bobos. Là, si tu veux tout le temps te trouver un but, à un moment donné, faut que tu te trouves des défaites. Là,
1: exactement.
0: Donc, est-ce qu'on arrête vraiment réellement de travailler sur soi ou j'imagine que non?
1: Ben non, on n'arrête pas de travailler sur soi. Mais on peut devenir excellent à identifier tout ce qui ne va pas chez nous, justement. À un moment donné, je pense qu'il ne faut pas juste identifier le prochain pattern ou la prochaine chose. T'sais. Il faut juste être humain là-dedans, puis comme tu l'as dit, surfer avec ce qui est équilibré pour nous aussi. Puis c'est pour ça que je pense que la nuance est super importante. Comme à force de constamment se regarder puis de vouloir s'améliorer, ben tu sais, on se voit au final un peu comme un projet à réparer. Puis ça, je le dis souvent, à un moment donné, c'est pas juste ça, l'évolution. Ouais.
0: Donc au retour, tu vas nous parler de trois affaires très simples qu'on pourrait commencer maintenant?
1: Oui, absolument.
0: Bon, parfait, restez là. Vanessa Boulay est avec nous tout de suite après Lucala avec Hotter Now. C'est dans votre retour à la maison. À Viva, 17h18, c'est Pat qui vous accompagne jusqu'à 18h. Merci d'être là.

0: On est avec Vanessa Boulet, coach en remise en forme. Et là, bon, on va pas arrêter d'évoluer. Et on peut quand même avoir des objectifs sans tous les jours être en mode mission. Et donc, Vanessa, tu vas nous donner trois affaires très simples qu'on pourrait commencer à faire dès maintenant pour avoir une certaine balance dans tout ça.
1: Oui, exact, parce que comme on disait tantôt, le but c'est pas d'être en chantier permanent, puis c'est pas non plus d'arrêter d'évoluer. Fait que tu sais, pour moi, il y a trois affaires très simples qu'on peut commencer à faire d'une façon un petit peu différente. Tu sais, premièrement, j'en parlais tantôt, tu sais, avant de se dire bon, what's next, puis c'est quoi la prochaine affaire, on peut regarder c'est quoi qui se passe présentement. Mm-hmm. Tu sais, premièrement, quand tu atteins quelque chose, avant de te demander tout de suite bon, c'est quoi la prochaine chose, ben de regarder, tu sais, qu'est-ce qui est différent dans ma vie aujourd'hui versus il y a six mois, il y a un an, il y a trois ans. Est-ce que aujourd'hui, justement, la version que je suis, ça me convient ou je me rapproche de cette version-là parce qu'on est très, très, très bon pour normaliser nos acquis et évidemment les efforts qu'on fait.
0: Ouais, dès qu'on a quelque chose, ça devient notre nouveau normal, puis c'est comme si on ne prend pas tout le temps de réaliser ce qu'on a.
1: Mais c'est un peu ça, puis c'est ma réalisation que je parlais un petit peu tantôt, c'est ce que je trouve fou. Tu sais, il y a quelque chose dans la vie aujourd'hui qui me fait capoter quand la version de toi, finalement, il y a cinq ans, versus aujourd'hui, tu passes à côté de plein de choses, plein de belles réalisations que tu as faites, peut-être parce que tu n'as pas atteint l'ultime version que tu voulais atteindre ou tes objectifs à la rapidité que tu voulais le faire. Puis c'est ça. Puis en même temps, de reconnaître ça, ça ne veut pas dire non plus je me contente de ça pour le reste de ma vie. On peut être reconnaissant, mais quand même de vouloir continuer de progresser. Mais je pense que le premier exercice, entre guillemets, ça serait vraiment de regarder, pas de regarder ce qui manque, mais de regarder ce qui est déjà là. Ouais.
0: Deuxième truc.
1: Ouais, celle-là, elle va peut-être faire un petit peu plus mal. C'est de se demander, est-ce que j'ai envie d'évoluer ou j'essaie encore de me réparer? Parce que pour moi, il y a une grosse différence entre, encore une fois, j'aime qui je suis, mais j'ai envie de continuer de grandir ou il faut absolument que je règle encore ça chez moi pour enfin être correct. On peut lire des livres, aller en thérapie, travailler sur ses réactions. On peut continuer de faire ça du temps éternel. Mais d'où vient l'envie de changer finalement? C'est de la curiosité, c'est de l'ambition. Ça devient, comme tu as dit tantôt, un peu de la... une obsession. Ouais. C'est des choses différentes.
0: Mais c'est pas toujours facile nécessairement savoir de où ça vient non plus.
1: Non, mais on le sait. Tu sais, quand il y a une dichotomie un peu avec ce qu'on veut, comment qu'on se sent, on le sait un peu quand ça devient une obsession ou que ça devient un petit peu malsain, tu sais, ou qu'on veut aller trop rapidement.
0: OK. Troisième truc.
1: Oui, je pense qu'il y a une question qui aide beaucoup aussi. Tu sais, en fait, ce que je trouve le plus difficile personnellement, c'est de faire la part des choses. Arrêter de pousser, puis faire attention, tu sais, je parle pas d'abandonner, tu sais, quand on veut quelque chose, il faut poser des actions, il faut avoir les conversations, il faut travailler, il faut aller dans ce sens-là, tu sais, faut se réessayer souvent, faut pas abandonner, mais après aussi de se demander, tu sais, est-ce que je suis encore en train d'agir sur quelque chose que je peux contrôler ou est-ce que j'essaie maintenant de contrôler le résultat? Parce que c'est pas la même affaire.
0: Ah oui. C'est vrai que c'est pas évident, ça.
1: Non, le lâcher prise, pas évident.
0: Non, c'est ça.
1: Puis, je pense qu'il y a une phrase qui est importante qui serait bien de retenir, c'est justement le lâcher prise, ça vient après l'action. Mais ça remplace pas l'action. Ça vient pas avant l'action.
0: Mais lâcher prise, c'est pas rien faire.
1: Non, absolument pas, parce que, tu sais, évidemment, il y a plein de choses qui vont dépendre de toi, mais encore là, il y a des choses qu'on peut pas contrôler, puis ça, on pourra jamais les porter. Mais à un moment donné, on doit pouvoir dire aussi, bon, j'ai fait ce qui dépendait de moi, maintenant, j'ai pas besoin de m'étrangler ou de fixer vraiment le résultat. À un moment donné, il faut faire les actions, on laisse l'espace, puis à un moment donné, il y a un peu de présence de l'univers. C'est pas de la chance, mais à un moment donné, les choses finissent aussi par s'aligner. Quand on fait les bons comportements dans un sens, on prend des bonnes décisions, ben les choses finissent aussi par se placer un petit peu. Fait que le laisser aller est un petit peu là-dedans. En sachant qu'on a fait les bonnes actions et qu'on a travaillé pour.
0: On a commencé, Vanessa, en se demandant si on devait arrêter de travailler sur nous-mêmes. La réponse est non, finalement.
1: Absolument pas. Puis je pense que je vais pouvoir garder mon travail.
0: T'as encore une job, mais malheureusement pas lundi prochain, mais pas parce qu'on veut pas, parce que c'est congé puis c'est férié. Donc on se retrouve dans deux semaines, Vanessa. Merci.
1: Oui, bonne semaine.
0: Salut, passe une bonne semaine. Voici JF Posé. C'est Ballon Sonde, 17h26. Toujours des bons conseils avec Vanessa. Je te souhaite un bon retour à la maison.

0: En fin de semaine, je ne sais pas si vous avez été reçu, hein, le samedi soir, toujours un moment idéal pour ça, mais ça me mène à chaque fois que je reçois du monde à une question fondamentale et j'ai le goût de la débattre avec vous dans mon débat inutilement important. C'est une situation qui peut être délicate, tu sais, le souper tire à sa fin. Vos invités sont encore là, jasent encore tranquillement autour de la table. Et là, vous commencez à ramasser les verres, remplir les assiettes, peut-être partir le lave-vaisselle. Et donc, la fameuse question, est-ce qu'on peut commencer à ranger pendant que les invités sont encore là? J'y réponds au retour et je veux votre point de vue. 1-866-56-RADIO. Lou Combs également va être là dans un instant avec Days Like These. À Viva!
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que j'en ai une bonne pour le débat inutilement important de ce lundi. Quand vous recevez des gens à souper, à quel moment est-ce que vous avez le droit de commencer à ranger? Parce que je trouve qu'il y a quand même une mince ligne entre être un hôte efficace et dire sans le dire, bon ben, merci d'être venu, la soirée tire à sa fin. Est-ce que vous faites partie de l'équipe, je nettoie au fur et à mesure, ou l'équipe, non, moi je touche à rien avant le départ de mes invités? Parce que, tu sais, évidemment, le quand je ramasse au fur et à mesure, je pense que l'argument est excellent. C'est pourquoi regarder les assiettes sales s'empiler pendant 3 heures quand ça prend 30 secondes pour les rincer, les mettre au lave-vaisselle, tu peux le faire en jasant. De plus en plus, tu sais, surtout au Québec, là, on a des parties de cuisine. On peut être tous ensemble, ça veut pas dire que je quitte le party. Tu sais, on débarrasse après le repas, on met les restants au frigo, on remplit tranquillement le lave-vaisselle et puis on continue le party autour de l'îlot. Je suis bien d'accord. Mais il y a aussi le quand tu feras ça après. Qu'un très bon argument. Quand tu invites des gens chez toi, ton temps leur appartient un petit peu. Et donc, tu sais, si 4 personnes sont assises à table et toi, tu passes 15 minutes dos à elle à remplir la lave-vaisselle, je peux comprendre que ça fait un peu bête puis ça fait un peu... J'ai le goût que la soirée finisse. Donc, tu sais, je sais pas. Je trouve que c'est une question qui est très, très, très importante. Je vous ai demandé la question sur la messagerie texte tantôt. Il y a Julie qui me dit, moi, je commence à ramasser tranquillement. Pas pour mettre personne dehors, mais juste parce que je déteste me réveiller devant une cuisine en bordel. Puis je dois vous avouer que moi, je fais peut-être partie de ce camp-là. Je vais le faire. Puis de toute façon, c'est ça la beauté d'être en couple. Ma blonde peut rester là pendant que moi, je dis « Hey, moi, je veux juste aller faire un petit ménage. » Puis après ça, on va finir le reste. Vous me direz ce que vous en pensez pendant qu'on retourne en musique avec une formation qui a remporté en 2000, qui avait remporté Sky, le Juno du meilleur nouveau groupe. L'année d'après, il nous offrait celle-ci. Voici You, à Viva la Casa.

0: Si vous êtes autant nostalgique que moi, je pense que vous avez trippé avec cette chanson qui nous ramenait en l'an 2000, Sky, avec You. Mon Dieu, que j'ai des souvenirs. J'avais le CD de Sky à la maison, je m'en rappelle comme si c'était hier. Et si vous êtes autant nostalgique que moi, mais je pense que vous allez vouloir rester parce que dans le jukebox, dans moins de 10 minutes, on remonte il y a exactement 64 ans en arrière. Évidemment, je n'y étais pas, mais ça a été le lancement d'une chanson qui a lancé une des plus grandes carrières de l'histoire de la musique. Une chanson extrêmement simple, enregistrée par quatre jeunes musiciens qui étaient encore bien loin d'imaginer ce qu'ils entendaient. Ce 5 octobre 1962, c'est un 45 tours qui arrivait dans les magasins. Et sans que personne le sache encore, mais c'était une des plus grandes carrières de l'histoire de la musique qui venait officiellement de commencer. Une tune qui nous a tous marqués, un catalogue qui nous a tous marqués, un band qui nous a tous marqués. Je vous en parle dans le jukebox au retour et en musique. Taylor Swift sera là avec I Knew It, I Knew You, à Viva la musique.
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Box. Quel privilège que j'ai à tous les jours de pouvoir retourner dans les annales de la musique pour ressortir des chansons qui ont marqué notre vie, vous raconter les histoires derrière ces tunes-là. Et aujourd'hui, j'ai le grand privilège de reculer il y a 64 ans, le 5 octobre 1962. Un groupe de Liverpool sortait un disque de deux chansons. C'était pas à l'époque un événement mondial, c'était juste quatre gars qui espéraient qu'on allait acheter leur premier 45 tours. Évidemment, je n'y étais pas, mais c'est une chanson qui a marqué ma vie, sûrement la vôtre également. 4 gars de Liverpool, je pense que vous avez compris. On parle des Beatles.

on entend les premières notes puis on connaît déjà la suite, mais à l'époque, leur producteur George Martin était même pas convaincu qu'il devrait commencer avec cette chanson-là. On était vraiment très loin de la Beatlemania. Et j'ai commencé avec cette chanson-là au tout début avec l'harmonica parce que l'histoire derrière est vraiment, vraiment le fun. Initialement, George Martin l'aime pas tant que ça, la chanson. Il propose que les gars composent une tune qui s'appelle How Do You Do It. C'est une chanson composée par quelqu'un d'autre. Les Beatles l'enregistrent, cette chanson-là, mais John et Paul, ils veulent défendre leur propre composition et donc, ils veulent vraiment montrer à George Martin qu'ils savent écrire. Mais il reste encore quelque chose à régler en studio parce que c'est John Lennon qui joue l'harmonica, mais il doit aussi chanter. Puis, il y a un moment très précis dans la chanson où c'est impossible de faire les deux en même temps. Et donc, George Martin dit à Paul McCartney, « Bon, ben c'est toi qui vas chanter la petite phrase chantée qui précède le retour de l'instrument. » Et McCartney raconte qu'il était ultra nerveux. Tout s'est arrêté, sa voix se retrouvait seule, bien exposée, et il n'était pas nécessairement le chanteur aguerri qu'il est aujourd'hui. Ça donnait ceci.

Ce petit moment-là où on entend juste la voix de Paul McCartney qui se considérait pas nécessairement comme un grand chanteur à l'époque, c'est presque rassurant cette histoire-là, tu sais. Même Paul McCartney a déjà eu le trac, a déjà eu peur de manquer son entrée. Ils ont bien fait de l'enregistrer la toune, ils ont bien fait de défendre ce qu'ils voulaient auprès de George Martin parce que la toune a atteint le numéro 17 au Royaume-Uni. C'est un premier succès encourageant, mais encore une fois, on était bien, bien loin de la domination mondiale. Mais les choses ont accéléré quand même assez vite, comme vous le savez, avec les Beatles. Et moins de 12 mois plus tard, on

On l'entend déjà, hein? Juste entre les deux chansons, la musique gagne en intensité. Les refrains deviennent des cris collectifs. Je pense que Paul McCartney est bien à l'aise soudainement dans son rôle de chanteur. Et là arrive la chanson qui va ouvrir la grande porte américaine.

Et là, c'est la Beatlemania. On est rendu en avril 1964, 18 mois après leur petit premier 45 tours qui a été lancé le 5 octobre 1962. Et là, soudainement, les Beatles occupent les 5 premières places du Billboard Hot 100. Les 5 places dans le même palmarès. Pour vous donner une idée, le 4 avril 1964, on avait au numéro 5 « Please, Please Me ». Au numéro 4, « I Wanna Hold Your Hand ». Au numéro 3, « She Loves You ». Au numéro 2, celle-ci. Et au numéro 1, en cette semaine où les Beatles obtenaient les 5 premières positions, c'était celle-ci. C'est pas compliqué. Pour trouver un autre artiste dans le palmarès, il fallait descendre au numéro 6. Et les Beatles avaient encore 7 autres chansons dans ce même palmarès Hot 100. 12 tunes au total. On pouvait changer de poste, puis on retombait sur eux. C'était essentiellement ça. Mais ce qui est surtout impressionnant, ben c'est la suite. Parce que ce qui a commencé ce 5 octobre 1962 a mené une carrière où les Beatles ont accumulé 20 chansons numéro 1 au Billboard, 19 albums numéro 1 au palmarès américain. Et puis tout ça, ben ça commençait, ouais, le 5 octobre, alors que personne pensait que cette petite voix de Paul McCartney seul, qui avait pas le choix de chanter parce qu'on ne pouvait pas enregistrer l'harmonica et la voix de John Lennon, eh bien que cette histoire-là mènerait une grande histoire qui nous fait encore taper du pied 64 ans plus tard.

ça qu'on termine Viva la Casa, mais je suis bien en place pour encore une heure avec les hits à pattes. Un petit peu moins de blabla, des grosses tunes par exemple, et on va partir ça avec une formation qu'on adore ici au Québec. Les Backstreet Boys partent le show. On a également du Madonna, du Ed Sheeran, Bee Gees. On va dans toutes les années, oui, toutes les générations. C'est vraiment le fun, les hits à pattes. Et donc, si vous cherchez un endroit où passer la soirée avec de la bonne musique, vous êtes à bonne place. Et en cette journée de vote, en cette dernière soirée de vote, eh bien, je vous souhaite que votre choix soit respecté, que votre choix et que votre voix soient entendues et que quelqu'un chez vous ait déjà décidé de ce qu'on mangeait pour souper. Parce que la fameuse question, toi, qu'est-ce que tu as le goût de manger? Suivi de, je sais pas, toi, ça peut prendre plusieurs tours de scrutin. Donc, j'espère que ce vote-là, il est déjà réglé chez vous. Chez moi, je pense qu'il l'est. Ma blonde, elle m'a déjà préparé un souper. Mon Dieu que je l'aime. Je vous souhaite une belle soirée sur les ondes de Viva. On se retrouve de l'autre côté. De belle émission, Marie-Christine Prou est là. Audrey Turgeon également, CPA, pour parler de cash. Voici Pelch avec Stats, Last Night à Viva.

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11: Caroline Broger. Une analyse publiée par 4 chercheurs de la Colombie-Britannique affirme qu'il serait préférable de conserver l'heure normale toute l'année plutôt que d'adopter l'heure avancée en permanence. L'étude, parue dans le journal de l'Association médicale canadienne, est publiée alors qu'une grande partie de l'Ouest canadien s'apprête à abolir le changement d'heure. L'analyse met en garde contre les risques pour la santé, l'économie et le bien-être des élèves liés aux matins plus sombres en hiver. C'est aujourd'hui qu'entre en vigueur la nouvelle garantie de bon fonctionnement au Québec. Cette garantie s'applique à 14 catégories de biens, dont certains électroménagers et appareils électroniques. Si un produit fonctionne mal ou s'il ne fonctionne plus durant la période prévue, le consommateur peut demander une réparation gratuite au commerçant ou au fabricant. 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
3: Que oui, je vous le rappelle une dernière fois parce qu'il vous reste quand même 2 heures. Si vous n'avez pas encore voté, si vous n'avez pas fait votre devoir de citoyen. Et puis moi, ben, je m'occupe de la bonne musique. Et donc, si vous rentrez dans votre voiture, si vous vous rendez vers le bureau de vote, eh bien, vous êtes au bon endroit parce que dans les prochaines, Tina Turner, Elton John, Ed Sheeran. Et on passait avec une tune des Backstreet Boys qu'on connaît bien, mais qui, à l'époque, avait des paroles qui avaient aucun bon sens parce que les gars étaient pas populaires aux États-Unis. Ils revenaient de quoi? Backstreet's Back! C'est à Viva! Everybody.

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1: Retour dans le passé musical pour le prochain segment. On va commencer en 1985 pour se rendre ensuite en 1977 avec une chanson qui, quoi, près de 50 ans plus tard, est encore une toune qu'on peut utiliser pour faire du RCR parce que c'est le rythme parfait à 103 battements par minute. Staying Alive des Bee Gees, une chanson qui est née un petit peu à cause de la mort d'un des membres du groupe, le batteur Dennis Bryan, qui a dû quitter l'enregistrement après le décès de sa maman. Et donc, plutôt qu'une boîte à rythme, l'équipe a pris deux mesures de batterie de Night Fever et l'a mise en boucle. Sur la pochette, ils ont crédité un batteur imaginaire, un gars qui s'appelle Bernard Loupin, parce que, oui, leur batteur n'était pas là. Et c'est parce qu'il n'y avait pas de batteur, eh bien, qu'on a eu le rythme qu'on connaît aujourd'hui. Chanson qui s'est rendue au numéro 1 le 4 février 1978. Pour 4 semaines, et celle qu'on écoute tout de suite après Madonna, c'est elle qui nous ramène en 1985 avec Into the Groove dans les hits à Pat. À Viva!

0: 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La chanson surprise du jour vient d'une chanteuse qu'on a connue toute jeune alors qu'elle faisait partie du Mickey Mouse Club aux côtés de Britney Spears et Justin Timberlake, une chanteuse pop qui avait une image propre jusqu'en 2002 lorsqu'elle a lancé cette chanson. Une chanson qui a beaucoup fait jaser. Elle s'est même faite critiquer par Shakira et Jessica Simpson qui ont critiqué publiquement la chanteuse avec un clip qui a scandalisé. Un clip où on voyait cette chanteuse qui faisait de la lutte, de la boxe dans la boue. Culture culturiste. D'ailleurs, la Thaïlande a protesté contre des affiches du clip qui faisaient référence au tourisme sexuel. Malgré tout, c'est un clip qui a été numéro 1 à Total Request Live à MTV et qui a quand même été un succès pour cette chanteuse. Numéro 1 en Angleterre et en Irlande, mais seulement numéro 48 aux États-Unis. Quand même une toune qui a été nommée au Grammy. Qu'on écoute au retour ensemble.
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0: Ah oui, cette chanteuse pop qui a fait critiquer, c'est Christina Aguilera qui a complètement changé d'image en 2002 avec celle-ci. Dirty dans les hits à Pat.
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1: On continue avec deux chansons qui sont aujourd'hui des succès, mais qui ont quand même eu tout un chemin à gravir avant de devenir les tunes qu'on connaît aujourd'hui. Wiz Khalifa et Charlie Puth, ben oui, classique See You Again qui honore le décès de Paul Walker. Saviez-vous que ce n'était pas Wiz Khalifa le choix numéro un? Non, initialement, on avait pensé à 50 Cent et Eminem. Eminem a dit non. Wiz Khalifa est devenu le plan B et c'est devenu un succès. Chanson qui a quand même gravi les échelons rapidement. Elle y est entrée dans le palmarès en 100e position. La toute dernière place, 5 semaines plus tard, elle était au numéro un. Un autre classique, eh bien, c'est une chanson que la compagnie disque voulait même pas lancer à la radio parce qu'ils considéraient que c'était beaucoup trop long. À la radio, l'animateur Kenny Everett l'a fait jouer 14 fois en 2 jours. Les auditeurs étaient au rendez-vous. La radio a remporté. Et c'est pour ça qu'on connaît Bohemian Rhapsody de Queen.

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1: C'est là où toutes les femmes savent danser qui termine les hits à Pat, édition du 5 octobre. Journée bien importante dans l'histoire de notre province. Journée de vote, hein? Je vous rappelle, il reste un petit peu plus d'une heure si vous n'avez pas encore fait votre devoir de citoyen. Et je sais que c'est pas toujours le fun, c'est pas toujours évident de se déplacer. Faut suivre une campagne, mais hey, on est chanceux. On est dans un endroit où notre vote compte réellement. Et donc, je trouve ça toujours important de faire notre devoir de citoyen. Donc, ouais, 5 octobre, une journée qui va marquer l'histoire de la province. Une journée qui a marqué également l'histoire de la musique. J'en parlais tantôt dans le jukebox. 5 octobre 1962, les Beatles sortaient leur premier extrait radio avec Love Me Do. 5 octobre 2012, Adele dévoilait Skyfall pour James Bond avec un orchestre de 77 musiciens. Potentiellement la meilleure chanson de James Bond de tous les temps. Je m'appelle Pat Langlois. La bonne musique se poursuit sur Viva.
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1: on se retrouve demain, 16h, Viva la Casa.
3: Ici Caroline Broger. Une analyse publiée par 4 chercheurs de la Colombie-Britannique affirme qu'il serait préférable de conserver l'heure normale toute l'année plutôt que d'adopter l'heure avancée en permanence. L'étude, parue dans le journal de l'Association médicale canadienne, est publiée alors qu'une grande partie de l'Ouest canadien s'apprête à abolir le changement d'heure. L'analyse met en garde contre les risques pour la santé, l'économie et le bien-être des élèves liés aux matins plus sombres en hiver. C'est aujourd'hui qu'entre en vigueur la nouvelle garantie de bon fonctionnement au Québec. Cette garantie s'applique à 14 catégories de biens, dont certains électroménagers et appareils électroniques. Si un produit fonctionne mal ou s'il ne fonctionne plus durant la période prévue, le consommateur peut demander une réparation gratuite au commerçant ou au fabricant. Restez avec nous pour plus de détails ou suivez-nous sur monabitibi.ca.
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Vivant ce lundi soir, mon nom est Charles, on est ensemble jusqu'à minuit. J'espère que vous avez passé un bon début de semaine et on va se récompenser un peu ce soir avec le meilleur de la musique francophone partout.

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5: Bonjour, ici Caroline Beauregard avec un bulletin d'information spécial dans le cadre de la soirée électorale. Il est maintenant passé 20 heures, les bureaux de vote sont donc fermés et le dépouillement des bulletins débutera sous peu. Restez avec nous pour plus de détails ou suivez-nous sur monabitibi.ca.
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